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C'est un plaisir de vous accompagner en ce mardi soir bien branché à votre radio à Drummondville. Je m'appelle Mathieu Guimond, proposition de sortie. Demain, Arnaud Soli vient faire son tour avec son spectacle Bon Jus. Il sera présenté à la salle principale de la Maison des Arts des Jardins de Drummondville à compter de 20h. C'est une représentation supplémentaire pour Arnaud Soli. Écoutez, tellement populaire ce gars-là que il a rempli une fois la salle. Ben, on va la remplir encore une fois avec son deuxième one-man show. Pourquoi le nom c'est Bon Jus? C'est un peu bizarre. Bizarre, hein? Il dit, ça va être trop compliqué à expliquer. Venez voir ça en salle, vous allez rire, c'est promis. Alors, bon rendez-vous avec un des humoristes les plus hot par les temps qui courent au Québec, Arnaud Soli. Vous voulez mettre la main sur les billets restants, rendez-vous sur artdrummondville.com pour plus d'infos.

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En ce mardi soir, petite mise en situation dans votre radio à Drummondville. Imaginez, là, on est mardi soir, tranquille, c'est l'automne, on est relax, une petite série sur la télé. Puis pour en rajouter un petit peu sur l'ambiance, me semble qu'un petit feu de foyer, là, hein, ça aurait sa place. C'est romantique, un feu de foyer. 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
6: 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Le propriétaire de l'entreprise N&N Remorque, Brian Montcalm, estime que la Cour a donné raison à leur argumentaire en annulant les expropriations entamées par la ville de Drummondville. Il a d'ailleurs réagi à la conférence de presse tenue par le maire Jean-François Houle en juin, où il a signifié que la famille Montcalm serait libre, après une expropriation éventuelle, d'appliquer pour récupérer ses terrains afin d'intégrer l'écoparc en développement près de l'autoroute 55, affirmant qu'il était « tombé en bas de sa chaise ». Quelques 22 % des électeurs ont déjà fait leur choix dans Drummond-Boisfranc et Marie-Lacoste-Gérin-Lajoie, selon les résultats de participation préliminaire d'Élections Québec. La donnée comprend le vote par anticipation, ainsi que les votes exercés sur les campus, dans les RPA, dans les CHSLD et dans les bureaux de direction de scrutin, entre autres. Le buffet chinois de Drummondville est fermé jusqu'au 17 octobre. Un écriteau placé dans la porte fait état d'une situation urgente liée à certains équipements de cuisine. L'établissement du boulevard René-Lévesque est inscrit sur la liste des contrevenants du MAPAC, où il est indiqué que le permis a été suspendu pour une période de 30 jours. Des demandes d'informations sont d'ailleurs en attente du gouvernement. Et maintenant, la météo à Drummondville ce soir et cette nuit, c'est nuageux, et le minimum est de 9 degrés.
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C'est une belle soirée qu'on va passer ensemble en ce mardi 29 septembre, bien branché à votre radio à Drummondville. Salut, je m'appelle Mathieu Guimond. C'est un plaisir de passer cette soirée en votre compagnie. Ah, je l'avoue, ça se peut que ce soir j'ai un petit œil qui se détourne tranquillement, mais sûrement avec le premier match du Canadien cette saison à Toronto contre les Maple Leafs. La saison commence enfin dans la Ligue nationale de hockey. Fait que ça se peut que des fois je dise... un petit peu n'importe quoi, c'est parce que je serais pas 100% focus sur le travail à faire. Qu'est-ce que vous voulez? Je suis persuadé que je serais pas le seul au travail à être comme ça ce soir. D'ailleurs, que vous soyez au travail, sur la route, à la maison, donnez-nous de vos nouvelles via nos réseaux sociaux, notre site web. Vous pouvez nous appeler, nous texter.

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Merci de passer ce mardi soir en notre compagnie, bien branché à votre radio à Drummondville. Le texto, le site web, les téléphones, les textos, tout ça, tout est bon pour nous donner de vos nouvelles en ce mardi soir. D'ailleurs, parlant de nouvelles, ce qui retient l'attention dans l'actualité, mondrummond.com est là pour répondre à vos questions, pour savoir ce que vous devez savoir dans l'actualité à Drummondville et les environs. On parle entre autres sur mondrummond.com ce soir du retour de la chope à réparer pour la population de Drummondville. Une belle façon de pouvoir justement réparer des choses que vous avez peut-être pas nécessairement les compétences, mais il y a des gens qui peuvent vous donner un coup de main. On parle aussi du permis du buffet chinois de Drummondville qui a été révoqué jusqu'au 17 octobre. Pour quelle raison? On vous le dévoile sur mondrummond.com et on parle aussi de vote par anticipation. Un cinquième des Drummondvillois ont déjà voté pour le scrutin du 5 octobre prochain. On sait, hier et dimanche, c'était jour de vote par anticipation. Le pourcentage de participation a été publié un peu plus tôt aujourd'hui par Élections Québec.

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3: Voici vos nouvelles Arsenal Média. Le propriétaire de l'entreprise N&N Remorque, Brian Montcalm, estime que la Cour a donné raison à leur argumentaire en annulant les expropriations entamées par la ville de Drummondville. Il a d'ailleurs réagi à la conférence de presse tenue par le maire Jean-François Hull en juin, où il a signifié que la famille Montcalm serait libre, après une expropriation éventuelle, d'appliquer pour récupérer ses terrains afin d'intégrer l'écoparc en développement près de l'autoroute 55, affirmant qu'il était « tombé en bas de sa chaise ». Quelque 22 % des électeurs ont déjà fait leur choix dans Drummond-Boisfranc et Marie-Lacoste-Gérin-Lajoie, selon les résultats de participation préliminaire d'Élections Québec. La donnée comprend le vote par anticipation, ainsi que les votes exercés sur les campus, dans les RPA, dans les CHSLD et dans les bureaux de direction de scrutin, entre autres. Le buffet chinois de Drummondville est fermé jusqu'au 17 octobre. Un écriteau placé dans la porte fait état d'une situation urgente liée à certains équipements de cuisine. L'établissement du boulevard René-Lévesque est inscrit sur la liste des contrevenants du MAPAC, où il est indiqué que le permis a été suspendu pour une période de 30 jours. Des demandes d'information sont d'ailleurs en attente du gouvernement. Et maintenant, la météo à Drummondville ce soir et cette nuit, c'est nuageux, et le minimum est de 9 degrés.
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C'est un plaisir de vous accompagner en ce mardi soir bien branché à votre radio à Drummondville. Je m'appelle Mathieu Guimond, proposition de sortie. Demain, Arnaud Soli vient faire son tour avec son spectacle Bon Jus. Il sera présenté à la salle principale de la Maison des Arts des Jardins de Drummondville à compter de 20h. C'est une représentation supplémentaire pour Arnaud Soli. Écoutez, tellement populaire ce gars-là qu'il a rempli une fois la salle. Ben, on va la remplir encore une fois avec son deuxième one-man show. Pourquoi le nom, c'est Bon Jus? C'est un peu bizarre, hein? Ça va être trop compliqué à expliquer.

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mardi soir, petite mise en situation dans votre radio à Drummondville. Imaginez, là, on est mardi soir, tranquille, c'est l'automne, on est relax, une petite série sur la télé. Puis pour en rajouter un petit peu sur l'ambiance, me semble qu'un petit feu de foyer, là, hein, ça aurait sa place. C'est romantique, un feu de foyer. On ne peut pas soupçonner l'attrait du feu de foyer dans le romantisme pour peut-être pimenter votre relation. 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
4: Voici vos nouvelles, Arsenal Média. Le propriétaire de l'entreprise N&N Remorque, Brian Montcalm, estime que la Cour a donné raison à leur argumentaire en annulant les expropriations entamées par la ville de Drummondville. Il a d'ailleurs réagi à la conférence de presse tenue par le maire Jean-François Hull en juin, où il a signifié que la famille Montcalm serait libre, après une expropriation éventuelle, d'appliquer pour récupérer ses terrains afin d'intégrer l'écoparc en développement près de l'autoroute 55, affirmant qu'il était « tombé en bas de sa chaise ». Quelque 22 % des électeurs ont déjà fait leur choix dans Drummond-Boisfranc et Marie-Lacoste-Gérin-Lajoie, selon les résultats de participation préliminaire d'Élections Québec. La donnée comprend le vote par anticipation, ainsi que les votes exercés sur les campus, dans les RPA, dans les CHSLD et dans les bureaux de direction de scrutin, entre autres. Le buffet chinois de Drummondville est fermé jusqu'au 17 octobre. Un écriteau placé dans la porte fait état d'une situation urgente liée à certains équipements de cuisine. L'établissement du boulevard René-Lévesque est inscrit sur la liste des contrevenants du MAPAC, où il est indiqué que le permis a été suspendu pour une période de 30 jours. Des demandes d'informations sont d'ailleurs en attente du gouvernement. Et maintenant, la météo à Drummondville ce soir et cette nuit, c'est nuageux, et le minimum est de 9 degrés.

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C'est une belle soirée qu'on va passer ensemble en ce mardi 29 septembre, bien branché à votre radio à Drummondville. Salut, je m'appelle Mathieu Guimond. C'est un plaisir de passer cette soirée en votre compagnie. Ah, je l'avoue, ça se peut que ce soir j'ai un petit œil qui se détourne tranquillement, mais sûrement avec le premier match du Canadien cette saison à Toronto contre les Maple Leafs. La saison commence enfin dans la Ligue nationale de hockey. Fait que ça se peut que des fois je dise... un petit peu n'importe quoi, c'est parce que je serais pas 100% focus sur le travail à faire. Qu'est-ce que vous voulez? Je suis persuadé que je serais pas le seul au travail à être comme ça ce soir. D'ailleurs, que vous soyez au travail, sur la route, à la maison, donnez-nous de vos nouvelles via nos réseaux sociaux, notre site web. Vous pouvez nous appeler, nous texter. On a des propositions d'actualité. On va parler d'actualité. Des propositions d'économie, c'est ça que je voulais dire à vous faire. Des propositions de sortie également. J'en profite également pour vous saluer. Salutations, entre autres, à Mylène du gym Proactif. Fidèle au poste, bien branché à sa radio à Drummondville.

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Merci de passer ce mardi soir en notre compagnie, bien branché à votre radio à Drummondville. Le texto, le site web, les téléphones, les textos, tout ça, tout est bon pour nous donner de vos nouvelles en ce mardi soir. D'ailleurs, parlant de nouvelles, ce qui retient l'attention dans l'actualité, mondrummond.com est là pour répondre à vos questions, pour savoir ce que vous devez savoir dans l'actualité à Drummondville et les environs. On parle entre autres sur mondrummond.com ce soir du retour de la chope à réparer pour la population de Drummondville. Une belle façon de pouvoir justement réparer des choses que vous avez peut-être pas nécessairement les compétences, mais il y a des gens qui peuvent vous donner un coup de main. On parle aussi du permis du buffet chinois de Drummondville qui a été révoqué jusqu'au 17 octobre. Pour quelle raison? On vous le dévoile sur mondrummond.com. Et on parle aussi de vote par anticipation. Un cinquième des Drummondvillois ont déjà voté pour le scrutin du 5 octobre prochain. On sait, hier et dimanche, c'était jour de vote par anticipation. Le pourcentage de participation a été publié un peu plus tôt aujourd'hui par Élections Québec. Les détails complets sur ces nouvelles, mondrummond.com.

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2: Voici vos nouvelles, Arsenal Média. Le propriétaire de l'entreprise N&N Remorque, Brian Montcalm, estime que la Cour a donné raison à leur argumentaire en annulant les expropriations entamées par la ville de Drummondville. Il a d'ailleurs réagi à la conférence de presse tenue par le maire Jean-François Houle en juin, où il a signifié que la famille Montcalm serait libre, après une expropriation éventuelle, d'appliquer pour récupérer ses terrains afin d'intégrer l'écoparc en développement près de l'autoroute 55, affirmant qu'il était « tombé en bas de sa chaise ». Quelque 22 % des électeurs ont déjà fait leur choix dans Drummond-Boisfranc et Marie-Lacoste-Gérin-Lajoie, selon les résultats de participation préliminaire d'Élections Québec. La donnée comprend le vote par anticipation, ainsi que les votes exercés sur les campus, dans les RPA, dans les CHSLD et dans les bureaux de direction de scrutin, entre autres. Le buffet chinois de Drummondville est fermé jusqu'au 17 octobre. Un écriteau placé dans la porte fait état d'une situation urgente liée à certains équipements de cuisine. L'établissement du boulevard René-Lévesque est inscrit sur la liste des contrevenants du MAPAC, où il est indiqué que le permis a été suspendu pour une période de 30 jours. Des demandes d'informations sont d'ailleurs en attente du gouvernement. Et maintenant, la météo à Drummondville ce soir et cette nuit, c'est nuageux, et le minimum est de 9 degrés.
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1: Oh, c'est parti la gang. 5h58, 5h59 à l'instant. Tommy Coder qui est derrière le micro pour vous accompagner dans On part ça de même. Comment ça va? J'espère que vous avez un gros sourire sur le visage. Je sais que ce matin, c'est encore un peu gris. Il y a quand même du brouillard assez solidement là à certains endroits. Faites attention si vous avez à vous déplacer là tôt ce matin. Alternance soleil-nuages, c'est ce qui est prévu pour la journée. Autour de 19, on attend 13 dans la nuit. Demain, exactement la même chose, mais plus chaud. On parle de 24 degrés. Ça va faire du bien, honnêtement. Peut-être qu'on va avoir plus de soleil que de nuages. Fait que une petite journée d'été en plein milieu de la semaine comme ça, alors que l'été est terminé, hein, on s'entend la gagne. Vendredi, pluie en intermittence, 17 degrés. Après ça, samedi et dimanche, c'est vraiment en deux temps. Du soleil samedi, du temps gris dimanche. Ça aura été une semaine moitié-moitié. 50-50. Pile ou face. Sel et poivre. C'est à peu près ça la semaine qu'on a eue. Quint, avec 3h30, ça joue dans les prochaines secondes. Zaz, tout de suite après, Laetitia Geminis aussi avec sa nouveauté musicale Destinos qu'on vous fait jouer fièrement à Viva. Et après ça, on fait notre grand tour de l'actualité ensemble. Tout ça, ça s'en vient. Non, on part ça de même. Bon matin!

6h08, on y va pour notre tour de l'actualité ce matin. Je vous dirais qu'il y a beaucoup de gros sujets, donc on va pas perdre de temps. On va commencer par une très triste nouvelle. Une femme de 77 ans qui aurait été tuée, selon toute vraisemblance, là, par son conjoint dans leur appartement locatif de Laval hier en après-midi, alors que des intervenants leur réclament plus de place pour l'enjeu des féminicides dans les campagnes électorales. Et je suis 100% d'accord avec ça. Ça a pas de bon sens, là, ce matin. Encore un féminicide. Qu'est-ce qui se passe? Pour de vrai, depuis le début 2026, c'est épouvantable. Ça n'a pas raison d'être, ça n'a jamais eu raison d'être. Puis là, je parle de cette année, mais toutes les autres années aussi, les résultats sont épouvantables. Là, ça fait deux femmes tuées en deux semaines. J'espère qu'on va commencer à parler de violence conjugale et d'en parler différemment en proposant d'autres solutions. Faut vraiment lancer un message très fort. C'est ce que plaide Anouk Brazo, qui est présidente du regroupement des maisons pour femmes victimes de violences conjugales. Et je ne peux pas être plus d'accord avec elle, comme je viens de le mentionner. Selon les informations récoltées jusqu'à présent, le suspect s'appelle Ronald Thibault, aurait égorgé hier sa conjointe Monique Poirier-Thibault. La police qui a été appelée à se rendre dans la rue Jean Béraud vers à peu près minuit 30, concernant les deux personnes blessées. Sur place, on a constaté évidemment la dame sans vie, un homme de 78 ans qui a, quant à lui, été là, déplacé en centre hospitalier pour des blessures qui ne mettent pas sa vie en danger. Tout porte à croire là, qu'il s'agit d'un meurtre en contexte conjugal suivi d'une tentative de suicide, mais la police quand même continue à regarder les autres options. On parle de 11 000 $ de denrées perdues après un vol. Vol de tuyaux de cuivre qui a causé des dizaines de milliers de dollars en pertes pour un organisme d'aide alimentaire du côté de Lévis, qui serait le contraire à réduire évidemment temporairement ses services aux usagers qui en ont besoin. C'est plate. Ça s'est passé en début de semaine, là, lundi, alors que les gens arrivaient là dans les locaux. Il y avait une odeur nauséabonde parce que les congélateurs n'ont pas pu continuer leur travail à cause d'un vol de cuivre. C'est d'ailleurs en contactant là, la police qu'on a confirmé cette thèse-là. C'est une triste histoire parce que pour de vrai, on a volé quoi? Peut-être 100 $ de cuivre? Ça a fait perdre 11 000 $ de denrées gaspillées comme ça pour des gens qui en avaient besoin. Les réparations et dommages là vont coûter à peu près entre 20 000 $ et 25 000 $ et ça, c'est sans parler. Évidemment, de la nourriture qu'on va devoir racheter pour l'organisme, c'est un vol qui est épouvantable. Et c'est un vol qui est inhumain. Et puis là, d'ailleurs, le propriétaire de l'organisme dit, tu sais, je sais que les gens qui volent ça, du cuivre là, pour se faire un petit peu d'argent, regardent pas à qui ils volent le cuivre. Mais ça aurait quand même été très pertinent de le faire, là, on s'entend. De un, volez pas du cuivre. De deux, et encore moins à un organisme qui aide les gens là, dans le besoin. Je trouve ça très triste comme situation. Puis j'espère qu'il va y avoir du soutien là, proposé par la ville ou par les gens à proximité. Peut-être un GoFundMe ou quelque chose dans le genre pour récolter là, un petit peu d'argent, une soirée là, à but caritatif, peu importe, quelque chose de similaire. Il y a un père de famille du côté de Longueuil qui prend soin de son fils autiste qui est malheureusement passé au feu. Sa maison a brûlé pendant le week-end et le sort semble vraiment s'acharner sur lui. Grosse blessure en moto. Il a été incapable de travailler pendant plusieurs mois. Il se rendait d'ailleurs au moment de l'incident là au chevet de son père qui est décédé par la suite. Il a pas pu lui dire au revoir à cause de cet accident-là, de cet événement-là. Et puis maintenant, bon, sa maison est passée au feu. D'ailleurs, il a combattu un cancer aussi il y a quelques années de ça. Donc, vraiment, c'est ce qu'on peut lire là, dans les grandes lignes de l'actualité ce matin, c'est que le sort semble vraiment là, s'acharner sur lui. D'ailleurs, en faisant son budget qui était très serré parce qu'il devait s'occuper de tous ses enfants là pour réduire les dépenses au maximum, il a laissé de côté l'assurance habitation. Je suis pas mal sûr qu'il le regrette amèrement, là, évidemment, depuis quelques jours. Bon, on a tenté de remédier à la situation le plus possible, mais les compagnies ont refusé de l'aider. Donc, c'est une autre triste situation là, qui se passe du côté de Lévis. Par contre, on lit là en fin de ligne que les gens là à proximité dans le voisinage lui tendent la main. Donc, c'est une très, très bonne chose, bien évidemment. Il y a un dépanneur intelligent
qui va pouvoir vendre de l'alcool sans employés. Et oui, vous avez bien entendu, dépanneur intelligent. Si vous savez pas c'est quoi, ça existe ailleurs dans le monde. Je sais que en Asie, là, entre autres, il y en a beaucoup, beaucoup. C'est des dépanneurs, en fait, dans lesquels il y a plusieurs caméras qui filment l'ensemble du dépanneur. L'intégrité du plancher, il n'y a pas d'angle mort du tout, du tout. Et en fait, on peut scanner sa carte de crédit ou de débit en entrant dans la boutique. Et quand on prend des choses là dans les frigidaires, d'air, ça calcule et ça fait la facture à fur et à mesure, et quand on ressort, ça nous la charge tout simplement. Il n'y a pas besoin d'employés, pas besoin de soutien ni rien. Les frigidaires qui se remplissent automatiquement, évidemment, ça prend de l'intervention humaine à un certain moment là, dans la chaîne d'approvisionnement, mais vous avez compris que le but, c'est qu'il n'y ait personne sur place. Donc, on rentre dans le dépanneur, on se prend un pain, on se prend du lait, et maintenant, peut-être bien une bière, hein, parce que c'est l'intention de la propriétaire de faire entrer des alcools locaux, des alcools québécoises dans son dépanneur, parce qu'on a obtenu le permis. Il y a plus d'étapes que ça. Il va y avoir vérification de l'âge, il va y avoir évidemment les vérifications qui sont légales ici au Québec, mais c'est quand même assez spécial. C'est du côté de Matane là, que ça va se passer. Le dépanneur qui est déjà ouvert, mais qui va bientôt vendre de l'alcool. Et parlant d'intelligence artificielle, on a eu une grosse réunion du côté de la Maison-Blanche à l'international. Les patrons là de l'intelligence artificielle mondiale, ben en fait surtout américains, là, se sont rencontrés là-bas. On parle de Dario Amodai, qui est d'Anthropic. On a Jensen Huang de Nvidia. On a Mark Zuckerberg de Meta et Jeff Bezos, finalement, d'Amazon. Des noms qu'on connaît très bien, qui sont arrivés à la mi-journée, là, hier, pour cette rencontre-là sur l'intelligence artificielle. Évidemment, on le sait, Donald Trump est un grand partisan de l'intelligence artificielle, ne veut aucune réglementation là, pour freiner son développement et tout ça. Mais même les dirigeants de l'IA et de la tech lèvent le drapeau et veulent que ça ralentisse. Donc, j'ai bien hâte de voir là, finalement comment ça se sera déroulé, cette rencontre-là, et quelles décisions on va prendre suite à tout ça. Je rappelle que 80% des Américains qui disent qu'ils sont inquiets du rythme du développement de l'intelligence artificielle, selon un sondage qui a été partagé par CNN. Évidemment, ça c'est un gros contraste avec l'intérêt là, et l'enthousiasme du gouvernement américain là, présentement. 6h15, 16 à l'instant. Tommy Coderre qui est toujours derrière le micro. On est passé à travers nos nouvelles ce matin. On retourne en musique. Question de se faire du bien. William Deslauriers avec Je lève mon verre. Mais juste avant, c'est les Colocs qui s'en viennent avec Julie. Ça va vous nous réveiller comme du monde en ce mercredi matin.

0: 6h23 minutes, Tommy Coderre qui vous parle toujours en direct des studios hein, ici pour le Viva dans On part ça de même. La gang, on y va pour les informations locales dans quelques instants, tout de suite après tour de la météo, les indispensables du matin comme à toutes les demi-heures, c'est pas compliqué. Après ça, on y retourne puis on a encore du gros fun pour notre émission du matin. King Melrose avec Aimes-tu la vie comme moi, on a Cœur de pirate aussi qui s'en vient nous jaser. Rhymes, Milky Chance, tout ça c'est à suivre dans les 15 prochaines. Non, on part ça de même.
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8: Bon mercredi, ici Louis-Philippe Arnoirel. Une quarantaine de citoyens étaient réunis lundi à la bibliothèque municipale de Drummondville pour une consultation publique sur un projet d'aménagement résidentiel en cours de développement. Il est question d'ajouter 44 logements dans 3 bâtiments sur la rue de la commune, à proximité du boulevard Jean de Brébeuf, et nécessite un changement de règlement. Le regroupement, qui s'est aussi mobilisé lors de la dernière séance du Conseil, a fait connaître leurs préoccupations, notamment à ce qui a trait à la pression supplémentaire à cette intersection, qui est déjà problématique selon le résident François Allard.
9: Une artère qui va rejoindre la traque de chemin de fer qui se situe jusqu'à Saint-Damas. On va chercher du monde qui veulent venir en tête emprunter Jean Brébeuf, qui veulent accéder à la 55. Puis on vient positionner 3 gros immeubles sur un coin comme ça.
8: La ville de Drummondville a rendu hommage à 13 citoyens d'exception à l'occasion de la cérémonie 2026 de l'Ordre de Drummondville. Le prix Stella, qui reconnaît la contribution exceptionnelle d'une personne issue de la région et qui fait rayonner la ville au niveau national, est allé à l'humoriste Mégane Brouillard. Les 4 nouveaux officiers sont l'ancienne directrice générale de la Fondation Sainte-Croix-Hériot, Nathalie Belletête, le directeur artistique de l'Orchestre symphonique de Drummondville, Serge Fréchette, le chercheur Barry Husk et la bénévole Suzette Joyal. La présidente de la commission de toponymie, Annie Jutras, explique les éléments pris en considération.
10: Les officiers, les officières, c'est plus dans l'engagement au fil des années. Plusieurs, on les voit s'engager dans différents domaines. C'est des gens qui comptent pas leur temps. Quand on regarde les candidatures des membres, on se doute que parfois, certains vont aspirer à devenir un jour officier ou officière.
8: Et pour terminer, l'Union des employés de service qui représente des chauffeurs d'autobus, la Québécoise, a réagi à la révocation de 2 permis de transport interurbain passant par Drummondville par la CTQ pour des problèmes d'exploitation des irrégularités dans les horaires et des interruptions de service. Ils déplorent qu'après plusieurs mois de lock-out, une autre tuile s'abat sur ces chauffeurs. C'est ce qui complète vos actualités Arsenal Média. 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
0: Côté météo, ça ressemble à quoi pour Drummondville? Quelques petites nappes de brouillard qui tardent à se dissiper ce matin. Faites attention, alternance soleil-nuages attendue pour l'ensemble de la journée, maximum de 19. Demain, même chose, mais il fait plus chaud. 24 degrés, toujours en alternance soleil-nuages. De la pluie qui pourrait commencer dans la nuit de jeudi à vendredi et ensuite vendredi pas mal toute la journée avec un maximum de 17 seulement. Pour le week-end, toujours en deux temps, samedi, soleil 16 et dimanche, c'est nuageux avec un 14 degrés à Drummond.
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0: Je veux dire, ça arrive à tout le monde de faire des erreurs dans la vie, OK? Mais des fois, là, il faudrait comme réfléchir avant d'agir. Je sais pas, c'est un petit conseil que je donne à certaines personnes. Alors, on va parler de certaines personnes, justement. Je vais rester vague pour l'instant, là, qui ont fait de quoi, qui est épouvantable. Puis eux autres, ils se trouvaient bien ben cool là, de partager ça sur les réseaux sociaux en ce moment. Ça fait vague, ça fait effet boule de neige. Tout le monde en parle et pas pour les bonnes raisons. Vous êtes prêts à déranger la faune pour des photos, pour des clichés, pour des likes, ben faites-le pas. Faites-le juste pas, ça a pas de bon sens. Je reste vague pour l'instant, mais j'espère honnêtement que tout s'est bien passé là, pour l'animal qui a été embarqué, entraîné dans cette histoire-là pour aucune raison. 6h30, minutes, on va en parler un petit peu plus en détail. Après Cœur de pirate, on s'aimera toujours, mais juste avant, ça commence maintenant. King Melrose, avec Aimes-tu la vie comme moi, ça joue à Vivant.

Ah, dans notre chronique showbiz qui commence à l'instant, aujourd'hui, on va pas parler de stars internationales, on va parler d'influenceurs, de TikTokers, de personnes qui publient là sur les réseaux sociaux pour avoir un petit peu d'attention. Et il y en a qui le font pour les bonnes causes, eux, je sais pas. En fait, il y a des gens qui les définissent ce matin comme les pires pourritures sur Terre. Donc, je vous laisse après ça vous faire une tête là-dessus. C'est un couple d'influenceurs, en fait, qui a fait réagir un couple ukrainien là, qui était en voyage à Oman et qui sont montés pour s'asseoir sur une tortue marine. Déjà là, épouvantable idée. Très, très mauvaise idée. Mais ils l'ont fait pendant que la tortue était en train de pondre des œufs sur une plage protégée. Puis après ça, ils ont manipulé des bébés tortues. C'est ça. Je pense que j'ai... Je pourrais arrêter là. C'est terminé. Voilà. Non, mais pour de vrai, y a-tu une étape de ce que je viens de dire qui était une bonne idée? Non. C'est épouvantable. Il s'appelle Vadim Olejnik, suivi par des centaines de milliers de personnes sur les réseaux sociaux. Il a partagé ça, des photos là, de lui et de sa partenaire et des vidéos d'eux en train de monter en fait sur la tortue sur les réseaux sociaux.

0: Plusieurs groupes de défense des animaux qui ont immédiatement dénoncé les actes. Il y a des gens qui les traitent de pourriture humaine totalement, là, sans aucune censure, je vous dirais, sans mâcher leurs mots sur les réseaux sociaux. Il y a des biologistes, des organismes aussi de conservation là, qui ont dénoncé ça et qui cherchent maintenant à peut-être même aller en cour pour les poursuivre en se demandant, en fait, si les lois locales là, qui visent à protéger la faune sauvage pourraient entrer en vigueur là, dans ce dossier-là. De son côté, là, Vadim, lui, s'est excusé sur les réseaux sociaux, sur Instagram, là, pour ne pas le nommer ce matin, en affirmant qu'il voulait pas blesser l'animal et qu'il reconnaît avoir commis une erreur. Moi, je pense qu'il a commis plusieurs erreurs, puis je trouve ça plate. Honnêtement, à quel moment il s'est arrêté pour se dire « ça a-tu de l'allure ce qu'on est en train de faire? » Des tortues de mer, c'est des animaux qui sont protégés sur une plage qui était protégée elle aussi. Monter sur une tortue de mer qui est en train de pondre des œufs, c'est une très mauvaise idée. Ça peut vraiment poser problème pour le processus. Et toucher les bébés tortues, c'est encore pire. Faut les laisser aller, faut les laisser se rendre jusqu'à la mer. Je pense que tout le monde a déjà vu des vidéos des bébés tortues qui se débattent pour se rendre jusqu'à la mer. C'est une étape qui est cruciale pour leur développement, pour leur bien-être, pour leur survie. Puis là, on a gâché tout ça, là. J'espère honnêtement que la maman tortue et les bébés là, qui ont été manipulés par les influenceurs vont bien s'en sortir, qu'il n'y a pas eu de complications suite à ça. J'imagine que les œufs qui étaient en train de pondre, puis les bébés tortues, c'était deux cas différents là. L'histoire le dit pas parce que bon, on vient de pondre les œufs, évidemment ça prend un certain temps avant que naissance se passe, mais je trouve ça vraiment vraiment stupide d'avoir fait ça tout simplement. À quel point on a ce besoin là fondamental et crucial qui nous ronge à l'intérieur là de vouloir de l'attention pour s'asseoir sur une tortue. Je sais pas. Pour moi ça fait c'est une évidence dans ma tête que ça se fait pas. Ça fait aucun doute, mais clairement, il y a des gens qui se sont pas rendus jusqu'à cette étape-là dans leur raisonnement, si il y a eu un raisonnement tout court. Hein. Je pense qu'on peut retourner en musique, ça fait pas mal le tour. Si vous voulez voir les photos de ça et les détails, ça se trouve très facilement en ligne. On écoute Rhymes à l'instant. Goodbye, toujours dans On part ça de même.
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0: 6h46 minutes, on y va pour un petit segment musical ce matin. Andréana Mallette avec Fou qui s'en vient, Charlotte Cardin aussi avec Un peu trop et Francis de Grandpré avec sa toute dernière Si j'avais su, son album qui sort le 2 octobre prochain. Ça c'est d'ici la fin de la semaine, la gang. Je pense que c'est ce vendredi en fait. Donc si jamais ça vous tente de l'entendre et peut-être aussi d'entendre l'entrevue qu'on a faite avec lui hier, ça se trouve en rattrapage sur le site internet de la station. Allez voir ça et sinon écoutez-le dans quelques instants, toujours dans On part ça de même.
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0: 6h58 minutes.
1: Tommy.
0: Oui.
1: Louis-Philippe Arnoirel qui est avec vous, journaliste. Vous allez m'entendre dans quelques instants, c'est pas important. Tommy, je me sens le besoin de te demander spontanément, pour aucune raison, comment va ton pool de hockey?
0: Ça va très bien.
1: Ah ouais?
0: Merci de l'avoir demandé.
1: Tout spontanément comme ça.
0: On dirait que je viens pas juste de dire avant d'ouvrir les micros, oh, mon on Dieu. En parle.
1: Non, mais Tommy est très fier en ce moment. Il y a une game. La première game.
0: C'est ça l'affaire. Mais regarde, moi, je veux juste... Okay, parce que je suis deuxième dans mon pool de hockey présentement. Ça fait 2 ans que j'écoute le hockey. Je ouais. connais presque aucun joueur sauf les joueurs du Canadien. Mm-hmm. OK, la gang?
1: Fait on est pareil.
0: J'ai dû demander de l'aide pour compléter mon pool. Puis tu sais, je l'ai fait. Je veux dire, je prends le crédit. Mais j'ai eu beaucoup de soutien. On va dire ça comme ça.
1: All right.
0: Mais où je m'alignais avec ça? Oui, j'ai entendu à m'amener... Non, mais pour de vrai, c'est mathématique, là, mon affaire, matin. On fait des maths ensemble. Okay. Mais ça va être simple. Pas besoin d'avoir des traumas là, du primaire et du secondaire qui revient. J'ai déjà entendu dire dans une entrevue scientifique que si jamais tu te fais proposer, mettons, $1 million
1: ouais.
0: pour battre LeBron James ou n'importe quel grand joueur Serena de basketball
1: Williams,
0: ou n'importe quoi, ouais. OK? Vaut mieux que tu acceptes le moins de games possible. Mettons, tu sais, un 2-3 ou un 3-7 ou un 3-5 ou
1: okay.
0: mettons, le moins possible.
1: Ouais.
0: Statistiquement, t'as le plus de chances de gagner.
1: Absolument.
0: Contre quelqu'un qui a un gros avantage contre toi.
1: Ça fait bien de sens.
0: Moins t'en joues, plus t'as de chances de gagner, tu sais. D'avoir un coup de chance puis de remporter. Là.
1: Si il ou elle gagne 97% des fois, mais que ça donne que la première fois
0: que tu joues
1: dans ce 97%-là, c'est la première.
0: Et voilà.
1: Ouais, donc, change,
0: il s'enfarge puis tu réussis à faire un panier, t'as gagné, tu sais.
1: T'as attaché ses souliers ensemble.
0: Où je m'en vais avec ça,
1: ouais.
0: c'est que si mon pool de hockey terminait aujourd'hui, après une soirée de match.
1: Hey, la gang, est-ce que vous avez hâte dans 3-4 mois quand Tommy va revenir faire comme moi, je suis dernier?
0: Ah, c'est sûr et certain que ça va être la débandade, là, la dégringolade totale, mais on en reparlera rendu là, OK? Donc là, ce matin, j'ai mon chandail du Canadien.
1: Ouais.
0: C'est un chandail de Gallagher, fait plus partie de l'équipe, c'est pas grave.
1: Pas grave.
0: C'est pas grave.
1: Non.
0: Personne qui le sait, je suis en studio. Ben, personne qui le sait. On s'entend. Hey, LP, bulletin oui. d'information nationale qui s'en vient. J'ai assez parlé de mon pool de hockey. On rentre dans les choses sérieuses.
1: Oui.
0: De quoi tu nous parles?
1: On parle de hockey. Non, c'est pas vrai. On parle des élections. C'est la dernière ligne droite, là, avant le vote de lundi prochain. On sait d'ailleurs que le vote par anticipation, c'est à peu près entre le 5e et le 4 du monde qui ont déjà voté par anticipation.
0: Ouais.
1: Là, c'est peut-être le cas chez vous à la maison. Sauf que là, il y a les différents chefs qui essayent de convaincre les 75% qui restent. Alors, on va parler de comment ils font ça dans quelques instants.
0: Et voilà, restez là pour plus de détails. Après ça, on jase météo avant de retourner en musique toujours. Non, on part ça de même. Bon matin!
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5: Bon mercredi, ici Louis-Philippe Arnoirel. Alors que les partis sont dans la dernière ligne droite de la campagne, les chefs ont commencé à cibler certaines tranches de l'électorat afin de les inviter à se ranger derrière eux. Hier, la chef de la coalition Avenir Québec, Christine Fréchette, mise sur les indécis dans l'espoir que sa formation évite la disparition le soir du 5 octobre. La porte-parole de Québec solidaire, Ruba Gazal, a pour sa part courtisé les jeunes en présentant son parti comme celui qui défendra la social-démocratie contre l'austérité. Le chef du Parti québécois, Paul Saint-Pierre Plamondon, s'est retrouvé à expliquer sa position sur l'avenir de Santé Québec. Le chef libéral, Charles Milliard, s'est avancé sur la question de la laïcité de l'État, s'engageant à maintenir la loi 94, interdisant le port de signes religieux chez le personnel dans les écoles. Le chef du Parti conservateur, Éric Duhaime, a finalement présenté des propositions en matière de justice et sécurité publique. Le premier ministre Mark Carney a mentionné hier qu'il n'a pas l'intention d'exercer de nouvelles pressions commerciales sur les États-Unis. En point de presse, il a indiqué que le Canada n'avait pas l'intention d'aggraver la guerre commerciale tout en précisant qu'il n'excluait aucune possibilité. Hier, le président américain Donald Trump a intensifié la guerre commerciale alors que ses interdictions totales d'importation de certains produits canadiens sont entrées en vigueur. Et pour terminer, pour la 5e année consécutive, les Canadiens célébreront aujourd'hui la Journée nationale de la vérité et de la réconciliation. Cette journée rend hommage aux survivants des pensionnats pour enfants autochtones et à ceux qui ne sont jamais rentrés chez eux. CBC Radio-Canada, APTN et le Centre national pour la vérité et la réconciliation organisent leur événement annuel « Se souvenir des enfants » sur la colline du Parlement. Au cours de cette cérémonie de 90 minutes, des survivants des pensionnats, des aînés et des dirigeants autochtones prendront la parole. Les participants sont invités à apporter une paire de chaussures d'enfants à déposer devant la scène afin de rendre hommage aux enfants qui ont fréquenté les pensionnats. C'est ce qui complète vos actualités Arsenal Média. Passez une bonne journée sur nos ondes.
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1: 7h05, 7. J'ai dit 5, il était 6, puis c'est tombé 7. Bref, hey, bon matin la gang. Tommy Coder qui est derrière le micro pour vous accompagner dans Personne Même, un petit peu mélangé, mais ça va très bien. Sinon, côté météo, là aussi, on est un petit peu mélangé. Hein? C'était comme moitié-moitié cette semaine. Un petit peu un pizza Getty côté météo. Des fois, on veut une chose, des fois, on en a une autre. Alternance soleil-nuage pour aujourd'hui, encore une fois. Maximum de 19 à l'extérieur. Attention, là, beaucoup de brouillard là, qui est encore présent. Faites-vous voir sur les routes, allumez vos feux là et vos clignotants si jamais là vous avez l'impression d'être vraiment dans un secteur là qui est particulièrement touché par le brouillard. Comme je l'ai mentionné, 19 au maximum, on est à mi-chemin là ce matin, on est à peu près à 9 degrés. Ce soir, cette nuit autour de 13, les nuages qui se dégagent mais qui reviennent demain. Demain très similaire à aujourd'hui, alternant soleil nuages toujours mais maximum de 24. Vendredi un peu de pluie et samedi c'est du soleil et dimanche des nuages. Donc encore une fois, on est en plein milieu d'une température qui est belle ou qui est un peu moins belle. C'est vraiment une température pizza Getty. J'ai bien aimé ça, je vais leur dire souvent. Céline Dion avec I'm Alive. Ella Langley s'en vient avec Choosing Texas tout de suite après. Puis après ça, on parle de Sarah Dufour qui a un nouveau projet pour 2027.

Choosing Texas et là l'anglais, on se tanne pas. On se tanne pas, puis honnêtement, ça nous aide à comprendre pourquoi ça fait 24 semaines que cette chanson-là est numéro 1 au Billboard Hot 100. On a battu tous les records. On est en première position du Billboard, de l'histoire du Billboard. C'est fou. On a battu Mariah Carey, qui était en première position avec sa chanson de Noël, évidemment, qui revient numéro 1 à chaque année. Puis c'est pour ça qu'elle était en première position. J'ai hâte de voir si Noël prochain, on va avoir le retour de Mariah Carey au sommet. On verra bien. On verra bien. De toute façon, ça s'en vient. On parle de Sarah Dufour à l'instant, qui, elle aussi, est extrêmement populaire. Vous l'avez vu partout à travers le Québec cet été, peut-être même ici dans la région. Sarah Dufour qui va partir en van life bientôt. Ouais, mais pas tout à fait juste pour le fun de le faire, parce que évidemment, ses tournées, ses spectacles, ça continue et tout ça. On apprend qu'elle va animer une émission aux côtés de Brian O'Day, émission qui sera nommée Sur la même fréquence, et ça va être diffusé sur les ondes d'ICI Télé et tout.tv, et ça s'en vient printemps 2027. Donc, quand même assez prochainement, ils vont s'installer dans une roulotte rétro. C'est une espèce de station radio roulante. Ça va être un peu spécial, mais ils vont se promener de village en village. Puis après ça, ils vont s'installer puis parler à ses habitants à leur micro. C'est produit par KOTV et c'est une grosse nouveauté là, qui est un petit peu, si vous voulez, l'adaptation québécoise là, de Radio Gaga. Si vous connaissez l'émission, là, ça va être 8 épisodes d'une heure, puis on va avoir en fait la chance là, de découvrir les gens, un bout de leur histoire, des souvenirs, juste jaser avec eux comme d'humain à humain. Carrément dans cette vanne-là. Évidemment, il va y avoir de la musique, ça va être teinté là, d'un côté comme de l'autre, de chansons et tout ça. Un gros concept qui, je pense, va être vraiment gagnant. Il y a les gens qui vont pouvoir faire aussi des demandes spéciales, dédier des chansons là, à des proches ou à tout le village au grand complet, parce que c'est un peu ça le but de l'émission, c'est de jaser de où ce qu'on vient, de notre petit bout du Québec, tu sais. Donc, ouais, je pense que ça va être une grosse émission à surveiller. Printemps 2027. On va s'en rejaser, mais que ça sorte de toute façon. Corneille, avec Parce qu'on vient de loin, ça s'en vient en musique juste avant. Pourquoi pas se gâter avec Roxane Bruno? C'est n'importe quoi. Grosse chanson qui, je le rappelle, a été écrite en collaboration avec nous, avec vous, avec tout le monde. Dans le fond, c'est un paquet de commentaires sur une publication là sur les réseaux sociaux qu'elle a mis bout à bout pour faire la chanson. C'était ça le concept. Elle a demandé aux gens d'écrire n'importe quoi et ça a donné n'importe quoi qu'on écoute à l'instant.

0: 7h24 minutes à mi-chemin pour notre deuxième heure, donc à mi-chemin dans l'émission. Ce qui s'en vient dans les prochains instants, tour de la météo, tour de l'actualité, vous le savez, hein, comme à toutes les demi-heures. Donc, actualité locale à venir, restez là pour plus d'infos. Khaled, après ça, avec C'est la vie en musique, on aura Pink aussi dans les prochaines. Gabriel Fredette avec son dernier hit radio, Le Bon Choix. Tout ça, non, pas ça de même, qui est soi-disant passant, Le Bon Choix pour vous accompagner ce matin.
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2: Bon mercredi, ici Louis-Philippe Arnoirel. Une quarantaine de citoyens étaient réunis lundi à la bibliothèque municipale de Drummondville pour une consultation publique sur un projet d'aménagement résidentiel en cours de développement. Il est question d'ajouter 44 logements dans trois bâtiments sur la rue de la Commune, à proximité du boulevard Jean de Brébeuf, et nécessite un changement de règlement. Le regroupement, qui s'est aussi mobilisé lors de la dernière séance du Conseil, a fait connaître leurs préoccupations, notamment à ce qui a trait à la pression supplémentaire à cette intersection, qui est déjà problématique selon le résident François Allard.
3: Une artère qui va rejoindre la traque de chemin de fer qui se situe jusqu'à Saint-Damas. On va chercher du monde qui veulent venir en tête emprunter Jean Brébeuf, qui veulent accéder à la 55. Puis on vient positionner trois gros immeubles sur un coin comme ça.
2: La ville de Drummondville a rendu hommage à 13 citoyens d'exception à l'occasion de la cérémonie 2026 de l'Ordre de Drummondville. Le prix Stella, qui reconnaît la contribution exceptionnelle d'une personne issue de la région et qui fait rayonner la ville au niveau national, est allé à l'humoriste Mégane Brouillard. Les quatre nouveaux officiers sont l'ancienne directrice générale de la Fondation Sainte-Croix-Hériot, Nathalie Belletête, le directeur artistique de l'Orchestre symphonique de Drummondville, Serge Fréchette, le chercheur Barry Husk et la bénévole Suzette Joyal. La présidente de la commission de toponymie, Annie Jutras, explique les éléments pris en considération.
4: Les officiers, les officières, c'est plus dans l'engagement au fil des années. Plusieurs, on les voit s'engager dans différents domaines. C'est des gens qui comptent pas leur temps. Quand on regarde les candidatures des membres, on se doute que parfois, certains vont aspirer à devenir un jour officier ou officière.
2: Et pour terminer, l'Union des employés de service qui représente des chauffeurs d'autobus, la Québécoise, a réagi à la révocation de deux permis de transport interurbain passant par Drummondville par la CTQ pour des problèmes d'exploitation des irrégularités dans les horaires et des interruptions de service. Il déplore qu'après plusieurs mois de lock-out, une autre tuile s'abat sur ses chauffeurs. C'est ce qui complète vos actualités Arsenal Média. 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
6: Et c'est immanquable. À toutes les demi-heures, on fait le tour de la météo ensemble, Drummond. Alternance soleil-nuage pour aujourd'hui. Maximum de 19. Le brouillard qui devrait finir de se dissiper là dans les prochains instants. Ce soir, cette nuit, autour de 13, on dit dégagement, mais on s'entend que demain, c'est la même chose qui est attendue qu'aujourd'hui. Donc, dégagement qui va pas durer. Hein. Alternance soleil-nuage, toujours 24 degrés. Pour vendredi, un peu de pluie, 17. Et on descend encore dans le week-end. Samedi, du soleil, 16 et 14 pour dimanche. C'est gris à Drummond.
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6: Ah, j'aime tellement les publicités. Pour de vrai, là, moi, s'il y a une chose que j'aime, c'est ça. Je veux arriver d'avance au cinéma pour voir les pubs, pour voir les films qui s'en viennent, mais même quand j'écoute des émissions à la télé, je laisse les pubs. Je veux les pubs. Même si l'émission a été enregistrée, c'est pas grave. Je veux les écouter parce que j'aime ça analyser comment ils font, tu sais, pour essayer d'attraper le regard du public, puis d'essayer de faire des tournures de phrases. Puis après ça, nous autres, à la maison, là, moi et ma copine, on s'amuse à juger un petit peu les publicités. Celle-là était bonne, celle-là était vraiment pas bonne et tout ça. Fait que les campagnes publicitaires, un gros dada. C'est très niché peut-être comme hobby, mais nous autres, on aime ça. Mais là, faut que je vous parle d'une campagne publicitaire, OK? C'est fait par du monde d'ici, du monde québécois. Et c'est honnêtement du génie. Peu importe nos positions politiques, je vais dire ça comme ça, puis je veux pas rentrer dans les détails parce qu'on va en reparler dans pas trop long. La campagne en soi, c'est du génie parce que ça fait réagir. On en parle après Pink, What About Us et Khaled. C'est la vie, toujours dans Personne Même.

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2: Bon, on le sait, la dernière entre le Canada et les États-Unis, c'est que Donald Trump a interdit l'entrée de bière et d'alcool là, canadienne aux États-Unis. Ce qui est... On peut pas lui reprocher ça, on peut lui reprocher bien des affaires si vous voulez mon avis, mais le Canada a fait la même chose de l'autre côté, tu sais. Faut être fair play quand même. Sauf qu'il y a des compagnies québécoises qui répondent à ça de manière hallucinante. De manière tellement... Je vais dire original, je veux dire osé plutôt ce matin. C'est assez incroyable. Il y a un producteur d'alcool québécois là, qui a lancé une campagne publicitaire qui est, ma foi, peut-être la campagne la plus osée que j'ai vue depuis longtemps, mais qui fonctionne parce que on en parle, on en jase, tout le monde en parle. Les images se promènent sur les réseaux sociaux comme ça n'a pas de bon sens. C'est le groupe Geloso qui a décidé là, de faire une campagne en assumant le fait que on est banni des États-Unis sur un gros panneau géant qui est évidemment loué là, par la compagnie. Le groupe Geloso a mis une canette de sa bière, de sa IPA, qui s'appelle la Bitatibi. Probablement que vous en avez déjà entendu parler. Et à côté de ça, ils ont écrit « Fièrement banni aux États-Unis ». Il faut oser. Faut le vouloir là, pour aller jusque-là dans une campagne publicitaire. Tu sais, il y en a qui vont adorer le message, il y en a qui vont détester le message. Tu sais, je suis pas en train d'encourager de bannir tout ce qui vient des États-Unis, d'encourager seulement ce qui vient d'ici, mais c'est sûr et certain qu'il y a beaucoup de gens qui se penchent sur la question puis qui priorisent des produits qui viennent d'ici. Fait que oui, ça va atteindre un gros public. Toutes les gens qui vont se retrouver dans ce message-là vont probablement, tu sais, encourager la compagnie et tout ça. En même temps, ça va en frustrer une coupe. Puis je me dis, ça va peut-être frustrer les États-Unis aussi, qui, quand ils vont lever cette interdiction-là, vont peut-être viser particulièrement la compagnie en disant, eux autres, par exemple, on les veut pas. Ils sont fiers d'être bannis, tant pis. Tu sais, ça peut avoir bien des répercussions. Moi, je pense que c'est un coup marketing de génie d'avoir fait ça, d'aller oser jusque-là, alors que, pour l'instant, en tout cas, à ma connaissance, il n'y a pas d'autres compagnies qui ont été aussi fortes que ça. Tu sais, on peut changer un Americano pour un Canadiano sur des menus et tout ça, tu sais, des petits changements comme ça par protestation. Mais de là à faire un gros panneau où il est écrit « Fièrement banni des États-Unis », et là là, j'ai hâte de voir ce que ça va donner comme répercussion. Puis honnêtement, tant mieux si ça fonctionne, leur campagne. S'ils ont osé se rendre jusque-là, c'est parce qu'ils attendent des bons résultats, j'imagine, suite à ça. Hein? Olivier Dion avec « Sortir de l'ombre », Gabriel Fredette avec « Le bon choix », c'est ce qu'on écoute à l'instant. Toujours à Viva.
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0: j'étais en train de m'étouffer, je suis vraiment désolé. J'ai pris une petite gorgée d'eau, puis ça n'a pas passé pantoute. On vient d'entendre Olivier Dion avec Sortir de l'ombre. Pendant que je reprends mon souffle puis que j'essaie de survivre. Oh non. Qu'est-ce que tu veux?
1: Je viens meubler pendant que t'avales, là. Hey, salut la gang, c'est Louis-Philippe Arnoirel qui est avec vous.
0: C'est bon, merci. LP.
1: Ok, c'est bon, parfait.
0: Oh mon doux seigneur, je suis vraiment en train d'étouffer la gang. Shabuzi, Call Girl, c'est sa nouveauté musicale, on l'écoute dans quelques instants. Darren Vaudreuil avec Mauvais Garçon, une autre nouveauté musicale.
2: T'es sûr,
0: ça... Oui, je suis correct, ça s'en vient à Viva.
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0: 7h57 minutes, on est avec Louis-Philippe Arnoirel en studio. Comment ça va ce matin?
1: Donc bien, pis toi?
0: Pas pire. Hey, bulletin d'information nationale qui s'en vient, tu nous parles de quoi?
1: Ben, il y a Tommy Coder qui a réussi finalement à avaler sa pizza en toute sécurité. Donc, on craignait pour sa sécurité un petit peu plus tôt, là, ce qu'on nous dit, là, ce qu'on nous rapporte, c'est après une bonne gorgée d'eau, là, ça s'est bien passé.
0: Ça va finir par passer, ouais. Sinon, des vraies nouvelles, mettons, qui intéressent les gens.
1: Des vraies nouvelles.
0: Bulletin national.
1: Ah oui, excuse. Oui, non, effectivement, c'est le bulletin national qui s'en vient. On revient sur cette dernière semaine d'élection. On rappelle que le vote, c'est lundi prochain. Et là, les chefs des 5 principaux partis vont tenter de convaincre les 80 à 75 % de la population là, qui sont pas allés voter encore suivant le vote par anticipation plus tôt cette semaine.
0: Et voilà, merci LP. Donc, plus de détails sur cette nouvelle-là et d'autres, parce que même s'il fait semblant de pas connaître ces nouvelles, il les connaît, puis il est très professionnel des fois. Après ça, on parle météo et on commence notre dernière heure ensemble avec Teddy Swims, The Door, toujours à Viva.
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5: Bon mercredi, ici Louis-Philippe Arnoirel. Alors que les partis sont dans la dernière ligne droite de la campagne, les chefs ont commencé à cibler certaines tranches de l'électorat afin de les inviter à se ranger derrière eux hier. La chef de la coalition Avenir Québec, Christine Fréchette, mise sur les indécis dans l'espoir que sa formation évite la disparition le soir du 5 octobre. La porte-parole de Québec solidaire, Ruba Gazal, a pour sa part courtisé les jeunes en présentant son parti comme celui qui défendra la social-démocratie contre l'austérité. Le chef du Parti québécois, Paul Saint-Pierre Plamondon, s'est retrouvé à expliquer sa position sur l'avenir de Santé Québec. Le chef libéral, Charles Milliard, s'est avancé sur la question de la laïcité de l'État, s'engageant à maintenir la loi 94, interdisant le port de signes religieux chez le personnel dans les écoles. Le chef du Parti conservateur, Éric Duhaime, a finalement présenté des propositions en matière de justice et sécurité publique. Le premier ministre Mark Carney a mentionné hier qu'il n'a pas l'intention d'exercer de nouvelles pressions commerciales sur les États-Unis. En point de presse, il a indiqué que le Canada n'avait pas l'intention d'aggraver la guerre commerciale tout en précisant qu'il n'excluait aucune possibilité. Hier, le président américain Donald Trump a intensifié la guerre commerciale alors que ses interdictions totales d'importation de certains produits canadiens sont entrées en vigueur. Et pour terminer, pour la cinquième année consécutive, les Canadiens célébreront aujourd'hui la Journée nationale de la vérité et de la réconciliation. Cette journée rend hommage aux survivants des pensionnats pour enfants autochtones et à ceux qui ne sont jamais rentrés chez eux. CBC Radio-Canada, APTN et le Centre national pour la vérité et la réconciliation organisent leur événement annuel « Se souvenir des enfants » sur la colline du Parlement. Au cours de cette cérémonie de 90 minutes, des survivants des pensionnats, des aînés et des dirigeants autochtones prendront la parole. Les participants sont invités à apporter une paire de chaussures d'enfants à déposer devant la scène afin de rendre hommage aux enfants qui ont fréquenté les pensionnats. C'est ce qui complète vos actualités Arsenal Média. Passez une bonne journée sur nos ondes.
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0: ça de même. 8h04,
1: j'espère que vous allez bien, la gang. Tommy Coderre qui vous accompagne encore ce matin, hein, jusqu'à vendredi. Non, on part ça de même sur les ondes de Viva. La gang, on va avoir un méchant beau matin puis une belle journée. OK, je sais que en ce moment, c'est encore brumeux à l'extérieur, c'est assez intense. Faites attention dans vos déplacements là, dans plusieurs secteurs, la vue est un petit peu affectée là quand on prend la route. On est autour de 10 degrés présentement, on attend 19 quand même aujourd'hui. Alternance soleil et nuages, ce qui veut dire que pour de vrai, c'est relativement une belle journée. En plus, demain, même affaire, mais encore plus chaud, on tombe à 24. Sinon, tout reste pareil. De la pluie qui va commencer dans la nuit de jeudi à vendredi. Vendredi, ça se poursuit avec un maximum de 17. Vous voyez que là, ça redescend hein, côté température. D'ailleurs, en fin de semaine, encore plus frais. Et c'est vraiment en deux parties la fin de semaine. Samedi, il fait beau. Gros soleil, 16 degrés. Dimanche, 14, c'est nuageux. Puis la semaine prochaine, on descend là beaucoup plus bas. Il y a des journées de la semaine prochaine autour de 10-11 degrés. Ouh! Hi-hi. Haha, l'été est fini. Teddy Swims, The Door. On a Bill Medley aussi et Jennifer Warnes qui s'en vient avec The Time of My Life. Et tout de suite après, on va se parler d'un dépanneur où il y a personne qui travaille et où l'intelligence artificielle vous vend de l'alcool. Ça s'en vient. Oui, au Québec.

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2: 8h13 minutes. Imaginez un dépanneur maintenant, enlever le commis, enlever la caisse, puis ouvrez-le 24/7. Ça existe, ça. Ouais, c'est géré. Un petit peu avec l'aide de l'intelligence artificielle et beaucoup de caméras, puis beaucoup de volonté aussi. Ça existe du côté de Matane. Ça s'appelle Libre Dépanneur. C'est ouvert 24/7. Puis en gros, le concept, c'est que il y a pas d'employés sur place. Il n'y a pas de commis. Avant de rentrer dans le dépanneur, là, on doit rentrer sa carte bancaire, donc la carte avec laquelle on veut payer. Après ça, on rentre. Puis, tous les produits qu'on retire des tablettes s'accumulent sur la facture. Puis, quand on ressort, ben ça nous charge tout simplement ce qu'on a pris sur les étals. C'est aussi simple que ça. Et ça peut sembler un petit peu bizarre, futuristique, risqué peut-être pour les vols, on va en reparler à la fin, mais ça fonctionne vraiment. Puis d'ailleurs, en Asie surtout, là, de ce que moi je sais personnellement, il y en a déjà beaucoup, des dépanneurs similaires là où on rentre, on prend ce qu'on veut, on ressort, ça nous le charge, merci, bonsoir. Là, pourquoi on en parle? Parce que ce dépanneur-là existe depuis 2023, OK? Et on en parle parce que on a réussi à mettre la main sur un permis pour vendre de l'alcool. Mais il y a personne sur place. Fait que là, c'est bizarre. Tu sais, est-ce que n'importe qui peut rentrer, acheter de l'alcool, ressortir avec ça? C'est sûr que ça va causer des problèmes. Non, c'est pas ça pantoute. En gros, le réfrigérateur d'alcool là, va toujours être verrouillé. Et si les clients veulent en acheter, ils vont devoir entrer leur carte d'identité. Puis après ça, ça va envoyer des notifications à la propriétaire et aux employés, parce que oui, il y en a quand même pour remplir les frigos et tout ça, ça prend du staff. Il y en a juste pas sur place. Et un de ceux-là va pouvoir confirmer ou refuser la demande en prenant en compte évidemment des conditions là au Québec, c'est-à-dire être majeur, c'est-à-dire ne pas être en état d'ébriété, il y a pas d'enfants non plus qui attendent à l'extérieur, il y a pas personne qui a de l'air mineur sur place, etc., etc. Donc c'est super légal. Ils ont obtenu le permis là d'un régisseur, donc tout est en norme. C'est le premier dépanneur établissement sans employés là présents sur place qui va pouvoir vendre de l'alcool au Québec. C'est assez fou. Puis d'ailleurs, je veux juste revenir là rapidement au fait que, tu sais, moi, la première chose que à laquelle j'ai pensé quand j'ai vu ce genre de dépanneur-là et d'établissement-là apparaître ailleurs dans le monde là avant que ça s'en vienne ici à Matane, je me suis dit, mais mon Dieu, c'est sûr qu'ils vont avoir tellement de vols. Il y a personne. Ça encourage les gens à commettre des crimes, non, me semble. Quand le chat n'est pas là, les souris dansent, c'est ça qu'on dit. Ils ont eu 4 vols seulement depuis l'ouverture en 2023 et les 4 fois, ils ont trouvé le coupable. Mais en même temps, quand tu rentres, faut-tu mettre ta carte, toutes tes infos, tu sais. C'est facile de retracer la personne, me semble. Puis il y a quand même beaucoup de caméras et tout ça pour que ça fonctionne, cet établissement-là. Donc, je pense que c'est maintenant évident pour moi, puis ça devrait l'être pour tout le monde, que même s'il y a personne sur place, je pense que c'est encore plus risqué que de commettre un vol à un endroit où il y a un commis qui joue sur son téléphone, parce que maintenant, ça arrive de manière assez régulière. Hein? On s'en va mettre de l'essence, on s'en va au dépanneur, on s'en va à telle place ou tel endroit, puis t'arrives à la caisse, puis la personne est sur son cell. Et là là là là, c'est ça la vie maintenant. Hein? 8h17 minutes, on retourne en musique, on a le temps d'écouter C'est chaud de Mitsou avant de s'en jaser toujours. Non, pas ça de même.

0: Ah, que cette chanson-là nous donne envie de retourner un petit peu plus... un petit peu dans le passé où il faisait vraiment chaud puis que c'était vraiment, vraiment l'été. Et là, là, là, là, là, là, les températures froides s'en viennent. Est-ce qu'on est prêt? Je vous pose la question parce que moi, peut-être pas. 8h20 minutes. De toute façon, on n'a pas le choix. On va passer à travers ensemble puis on va avoir du fun. On fera des batailles de boules de neige, la gang. Restez là dans quelques instants. Les informations locales, tour de la météo puis on retourne en musique avec Bruno Mars. I just might, toujours. Non, pas ça de même. Bon mercredi.
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3: 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Pourquoi? Parce que vendredi 2 octobre, ce vendredi, c'est Hôtel Transylvanie, la Transformanie, qui va jouer directement au Parc Oudiat pour la dernière diffusion pour les cinémas en plein air ici à Drummondville. Drummondville.ca dans l'onglet cinéma si ça vous tente de voir les détails de l'événement.
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9: Bon mercredi, ici Louis-Philippe Arnoirel. Une quarantaine de citoyens étaient réunis lundi à la bibliothèque municipale de Drummondville pour une consultation publique sur un projet d'aménagement résidentiel en cours de développement. Il est question d'ajouter 44 logements dans trois bâtiments sur la rue de la Commune, à proximité du boulevard Jean de Brébeuf, et nécessite un changement de règlement. Le regroupement, qui s'est aussi mobilisé lors de la dernière séance du Conseil, a fait connaître leurs préoccupations, notamment à ce qui a trait à la pression supplémentaire à cette intersection, qui est déjà problématique selon le résident François Allard.
10: C'est une artère qui va rejoindre la traque de chemin de fer qui se situe jusqu'à Saint-Damas. On va chercher du monde qui veulent venir en tête emprunter Jean Brébeuf, qui veulent accéder à la 55. Puis on vient positionner trois gros immeubles sur un coin comme ça.
9: La ville de Drummondville a rendu hommage à 13 citoyens d'exception à l'occasion de la cérémonie 2026 de l'Ordre de Drummondville. Le prix Stella, qui reconnaît la contribution exceptionnelle d'une personne issue de la région et qui fait rayonner la ville au niveau national, est allé à l'humoriste Mégane Brouillard. Les quatre nouveaux officiers sont l'ancienne directrice générale de la Fondation Sainte-Croix-Hériot, Nathalie Belletête, le directeur artistique de l'Orchestre symphonique de Drummondville, Serge Fréchette, le chercheur Barry Husk et la bénévole Suzette Joyal. La présidente de la commission de toponymie, Annie Jutras, explique les éléments pris en considération.
11: Les officiers, les officières, c'est plus dans l'engagement au fil des années. Plusieurs, on les voit s'engager dans différents domaines. C'est des gens qui comptent pas leur temps. Quand on regarde les candidatures des membres, on se doute que parfois, certains vont aspirer à devenir un jour officier ou officière.
9: Et pour terminer, l'Union des employés de service qui représente des chauffeurs d'autobus, la Québécoise, a réagi à la révocation de deux permis de transport interurbains passant par Drummondville par la CTQ pour des problèmes d'exploitation des irrégularités dans les horaires et des interruptions de service. Il déplore qu'après plusieurs mois de lockout, une autre tuile s'abat sur ses chauffeurs. C'est ce qui complète vos actualités Arsenal Média. 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
3: On fait le tour pour une dernière petite fois ensemble, hein? Ouais, Drummond, côté météo, ça ressemble à quoi pour aujourd'hui? 19 en alternance soleil-nuage. Ce soir, cette nuit, autour de 13 avec un petit dégagement dans le ciel, mais on prend pas ça pour du cash parce que le lendemain, jeudi, 24, toujours des alternances soleil-nuage. C'est un peu comme un copier-coller d'aujourd'hui, mais plus chaud. La nuit qui devrait commencer dans la nuit de jeudi à vendredi, 17. Pour vendredi, on termine la semaine là avec un peu peu de temps gris, mais c'est pas dramatique, comme vous venez de l'entendre, hein, parce que en soirée, ça se dégage. Samedi, c'est du soleil qui nous attend, 16 degrés, et dimanche, finalement, un petit peu de temps gris, mais pour l'instant, pas de pluie, autour de 14. La semaine prochaine, encore plus frais que cette semaine, on s'accroche.
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3: Vous le savez, on est vraiment chanceux sur les ondes du 105.3 d'avoir plein de chroniqueurs, plein de chroniques à vous proposer tout au long de la semaine pour des entreprises, pour du monde d'ici, mais j'ai pas de préféré. Je veux juste mettre ça au clair. J'en ai pas. Mais si j'en avais, ce serait probablement celle qui s'en vient là, dans les prochains instants. Amira Abachi, qui va venir nous jaser pour, évidemment, les spectacles de la Maison des Arts, ici à Drummondville, présenté par la Caisse Desjardins. Ça risque d'être fort intéressant, encore une fois. Tout le temps, plein d'extraits là, pour nous faire entendre aussi. Ça a l'air de quoi, hein, pendant ces spectacles-là. Puis, mon Dieu, j'ai été au lancement de saison. Ça va être une grosse saison, la gang. Pour de vrai, moi, si j'étais vous, là, j'ouvrirais très, très grand mes oreilles. Bruno Mars, avec Adjo, Smite, ça joue juste avant qu'on jase avec Amira, qui devrait arriver là, d'ici les prochaines secondes en studio. France d'amour aussi, en fin d'émission avec Je n'irai pas ailleurs. C'est loin d'être terminé, donc on part ça de même. Bon matin, bon mercredi.

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1: Chronique de la Maison des Arts, comme vous venez de l'entendre, Amira Abachi qui est en studio avec moi. Comment ça va?
2: Ça va super bien, toi?
1: Ça va bien. Hey, t'as de l'air de bonne humeur, t'as de l'air en forme.
2: C'est ma fête.
1: Ça se peut pas.
2: C'est ma fête.
1: Ben, bonne fête.
2: C'est pour ça que je t'en forme.
1: Ben oui. Hey, c'est le fun, ça.
2: C'est
1: fait
2: fabuleux.
1: Que là, t'as quoi? T'as 22?
2: Exactement.
1: Ça?
2: Merci, Tommy.
1: Hey, tu vas pouvoir fêter ta fête en grand parce qu'il y a un spectacle ce soir à la Maison des Arts.
2: Ce soir, Arnaud Soli s'en vient à la Maison
1: excellent.
2: Des Arts pour vous et
1: juste
2: pour moi.
1: Pour toi, en fait, il me l'a dit.
2: Il te l'a dit. C'est la supplémentaire de son spectacle Bon Jus. Et puis il nous dit pourquoi ça s'appelle Bon Jus. Ben c'est juste bizarre. Fait que vous viendrez voir le spectacle pour comprendre.
1: Déjà, ça serait
2: là,
1: trop long.
2: C'est ça.
1: De la merde.
2: Ça me fait rire. Puis on le sait, Arnaud, on le voit beaucoup sur les réseaux sociaux. Il a fait son Club Soli aussi. Il y a plusieurs émissions où il a brillé. Et
1: oui.
2: Sur scène, ça se transmet. Donc, tu sais, si les gens disent oui, mais moi je l'aime à la télé ou sur les réseaux, vais-je l'aimer en live?
1: C'est encore mieux.
2: C'est un gars rempli de charisme, très proche de son public, qui interagit beaucoup. Puis c'est sûr que oui, on l'a connu avec sa flûte qui jouait
1: ben ouais.
2: par le nez
1: ben oui.
2: ou avec
1: ou
2: son
1: ses
2: nez,
1: deux flûtes,
2: oui,
1: ou pas,
2: tout ça.
1: Correct.
2: Mais au-delà de ça, c'est un très grand stand-up, Arnaud, et aussi il y a beaucoup de personnages. Et je vous ai sorti un extrait où il nous parle de sa relation au jeu de société.
1: Ok.
3: Pensez à ça, le bonhomme pendu. Je trouve la conséquence est un petit peu disproportionnée. Il n'a pas trouvé le mot! Bandez-le!
1: Il est fou, ce gars-là.
2: Ça me fait tellement rire. Sinon, demain soir, Tommy, là, c'est une grande chanteuse qui s'amène à la Maison des Arts.
1: Ah ouais?
2: Un retour qu'on attend depuis des années.
1: Ah.
2: Et elle, avant de dire son nom, j'aime ça dire les petits punchs. C'est un 35 ans de carrière pour cet artiste. C'est son 15e album qui s'appelle Symbiose. Et c'est France d'amour.
1: C'est tellement le fun.
2: Cette femme n'a pas du tout perdu sa voix, même au contraire.
1: Non.
2: Elle doit la travailler énormément
1: c'est
2: parce qu'à travers les années, elle est à la fois juste, mais très, très, très touchante aussi. Mm-hmm. France d'amour sur scène n'a pas perdu non plus son énergie. Donc, c'est sûr que demain soir, il va avoir tous ses grands hits qu'on connaît.
1: Ben, certainement.
2: Et des chansons de son nouvel album.
1: Pour un retour.
2: France, c'est également une excellente musicienne. On l'a vu, c'est une excellente coach aussi
1: ouais.
2: pour les artistes en émergence. Et tout ce bagage-là de carrière et le fait qu'elle a tellement, tellement de talent,

0: Quel talent. Il est arrivé comme s'il était un artiste de cirque vraiment, vraiment mauvais. Donc, okay. Marie-Mée, Anne Dorval et tous les autres étaient comme, mais voyons, enlevez-nous ça de sur scène. Qu'est-ce qui se passe avec ce gars-là? Ouais. Qui est très, très, très drôle aussi dans ses mimiques. C'est un peu plus dur de le percevoir, mais vous irez voir des vidéos sur nos réseaux sociaux.
1: Ben oui.
0: Mais quand il entre dans son numéro de cirque, c'est un acrobate phénoménal.
1: Ah ouais,
0: oui,
1: hein?
0: Oui, il a vraiment, vraiment beaucoup de talent. C'est pas pour rien que gagner l'émission.
1: Mais non, c'est ça.
0: Donc, je vous invite à venir le découvrir, mais plusieurs d'entre vous, vous le connaissez déjà. Et ça va être aussi un phénomène à la Maison des Arts. C'est la première fois qu'on a ce genre de numéro,
1: ce genre de
0: spectacle-là.
1: Donc,
0: on va dans tous les sens pour que tous les publics aient le goût de venir nous visiter.
1: On y va avec du cirque, des cabarets debout.
0: Ça change.
1: La Maison des Arts évolue.
0: Écoute, la Maison des Arts évolue.
1: Et voilà. Merci, Amira, d'être passée. Puis on s'en jase bientôt.
0: Oui.

Comme toute bonne chose à une fin, c'est déjà terminé pour On passe demain. Merci d'avoir été là. Tommy Coderre qui vous jase. On se donne rendez-vous demain, 6h, encore une fois. Une autre émission qui s'en vient, comme à tous les jours, hein, du lundi au vendredi. Donc, demain, 6h, c'est un rendez-vous plein de bonne musique. Puis d'ailleurs, parlant de bonne musique, c'est ce qui s'en vient. Pendant toute l'avant-midi, vous le savez, Diane Simard qui s'installe en studio dans quelques instants pour les 3 prochaines. Question de vous accompagner pendant Viva l'avant-midi. Après ça, il y a le lunch années 80, 90, 2000 où on se remémore des bons moments ensemble. Tout ça, ça risque d'être vraiment, vraiment bon. Un peu comme la chanson qui part à l'instant. Le Blue Ridge Band. Du monde d'ici qui reçoivent les honneurs à l'international. High on You. On écoute ça à Viva.

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vers l'Halloween. Oh oui, parce que quand arrive le 1er octobre, je sais pas si vos enfants sont comme le mien, là, mais on commence à penser sincèrement aux costumes et assez intensément aussi. Hein? On peut-tu régler ça vite pour arrêter d'en entendre parler? On commence à regarder les spéciaux également pour les bonbons, les chocolats. Alors, sur

vous offrir aussi la toune du lunch, un bon classique de la Madonna en réserve au top de l'heure de 11h. On aura l'occasion d'y revenir pour tout de suite. C'est Shakira qui fait son entrée sur Die Die à Viva.

Vince Nemire et sa nouveauté « Où le vent nous mène » dans Viva l'avant midi, et ça donne le ton à ce nouvel album qui est en préparation, son troisième en carrière, qui devrait sortir, selon le communiqué, là, à la fin mai 2027. Et la nouvelle chanson « Où le vent nous mène » est présentement disponible sur toutes les plateformes et elle est accompagnée aussi d'un nouveau vidéoclip. Lady Gaga est notre invitée dans les prochaines secondes et vous savez qu'elle fait bien jaser parce qu'on l'a vu avec un petit bébé récemment et là, c'est son bébé. Alors, elle est devenue maman et ça a été extrêmement bien secret, toute cette histoire-là. Alors, certains tabloïds se demandent est-ce qu'elle a eu recours à une mère porteuse. Rien n'a encore été confirmé du côté de Lady Gaga et même de son fiancé. Mais TMZ, People nous en parlent et on dit que le bébé s'appelle Rose et ce serait inspiré de La vie en rose, le grand classique d'Edith Piaf, qui est très représentatif pour Lady Gaga. Elle s'invite sur Hold My Hand à Viva. Je vous souhaite un bon milieu de semaine.

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Des bons classiques, on vous en offre à chaque midi de semaine dans le Lunch 80-90-2000. Un genre de bon classique comme Simply Red nous chante dans les prochaines secondes If You Don't Know Me By Now, que voici à Viva. Bon milieu de semaine.

0: Amélie Sarah Dufour qui a littéralement le vent dans les voiles, écoutez, avec son nouvel album Dolbo Mistassini, son quatrième qui est sorti le 18 septembre dernier. Eh bien, les ventes vont très bien. Elle a annoncé sur ses réseaux qu'il est présentement numéro un des ventes au Québec, rien de moins. Elle qui, en fin de semaine, a pris part également à l'hommage à Rock Voisine qui a été intronisée au Panthéon des auteurs et compositeurs canadiens aux côtés de Matt Lang aussi. Ludovic Bourgeois était sur scène, entre autres, Isabelle Boulay. Et pour l'occasion, sa pièce Darlin, en duo avec Matt Lang en plus, alors réinterprétation de ce classique de Rock Voisine, se retrouve sur Amazon. Alors avis aux intéressés pour cette chanson-là qui a été enregistrée pour l'occasion. Et Rock Voisine aussi nous a offert une nouvelle chanson, le premier extrait de son prochain album The Lightfoot Sessions qui sort le 30 octobre prochain. Un hommage littéralement au grand de la chanson Gordon Lightfoot. Alors, If You Could Read My Mind, c'est maintenant disponible et on attend l'album à la fin octobre. À venir dans un moment, Green Day à Viva.
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avec Tyler Rich dans Viva la Vent Midi. Marie-Mé qui est en train de nous préparer de la nouveauté selon ses propres dires en entrevue cet été au journal, entre autres. Elle a mentionné qu'elle était en train de trouver le rythme et le ton de ses nouvelles chansons et ce serait quelque chose à saveur pop country qui colle très

L'automne est arrivé depuis maintenant une semaine, hein? C'était le 22 septembre dernier et les couleurs sont juste magnifiques. Alors, je vous donne un petit tuyau pour trouver les meilleurs endroits pour faire vos randonnées et voir les magnifiques couleurs dans un moment. Pour tout de suite, voici Charlotte Carr.

0: Les feuilles des arbres changent de couleur. Le spectacle est juste magnifique. Et quand on se trouve des points de vue, là, c'est juste wow. Et où trouver les meilleurs points de vue, justement? Où est-ce que les couleurs sont les plus belles en ce moment? Parce que ça bouge à chaque minute, on va se le dire. Et il y a le site Bonjour Québec qui possède une carte interactive. Vous pouvez suivre l'évolution des couleurs automnales partout au Québec. Alors, vous allez toujours savoir dans quelle région les couleurs sont littéralement à leur apogée. Alors, ça vous donne vraiment l'outil nécessaire pour savoir où vous allez avoir le meilleur point de vue en temps pratiquement réel. Donc, bonjourquebec.com et vous allez dans l'onglet randonnée pédestre et là, vous pouvez ouvrir tout simplement la carte interactive. Choisissez l'endroit où vous voulez aller, dans quelle région également. Et puis là, vous allez avoir toutes les légendes que vous allez pouvoir suivre. C'est très clair, très cool également. Alors, profitez de l'automne. Surtout, bonjourquebec.com, un outil à garder dans ses favoris. Miles Smith à venir à Viva.
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8: Bon mercredi, ici Louis-Philippe Arnoy-Harel. La permission pour aller en appel dans le dossier d'expropriation de terrain appartenant à NN Remorque au profit de l'implantation d'un écoparc industriel à Drummondville a officiellement été déposée hier au tribunal. La mairie signifiait la semaine dernière qu'elle souhaitait renverser le jugement et que leur requête se base sur quatre aspects. Le directeur du cabinet, Mathieu Audette, explique que l'un d'eux repose sur la capacité des villes à planifier leur développement à moyen et long terme. Il argumente que les 278 000 m² qui sont visés représentent 44 % de la superficie actuellement occupée à proximité de l'autoroute 55. Et la préfète de la MRC de Drummond, Lynn Fréchette, a fait connaître ses priorités pour les candidats des cinq principaux partis dans une publication partagée sur les réseaux sociaux hier. Elle souhaite d'abord la réalisation du nouvel hôpital de Drummondville et un meilleur accès aux soins. Un financement provincial prévisible, équitable et adapté aux municipalités serait aussi nécessaire en infrastructure. C'est ce qui complète vos actualités Arsenal Média. 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

Taylor Swift est notre prochaine invitée à Viva. Et vous savez qu'elle s'est mariée en juillet dernier. Et là, on attendait avec impatience les photos de son mariage. Personne n'avait droit à son téléphone cellulaire. Toutes les invités devaient le laisser à la porte. Elle avait engagé sa propre équipe pour immortaliser ce moment extraordinaire. Il y a une de ses bonnes amies, Dakota Johnson, l'actrice de 50 nuances degrés, qui était sur place. Et elle est en entrevue cette semaine du côté de BBC Radio 1. Et on lui a demandé si elle pensait qu'on allait avoir des photos de ce mariage-là à un moment donné. Et elle a répondu non. Elle dit, c'est mon avis, je pense pas que Taylor Swift va publier les photos de son mariage. Mais ça a l'air que c'était féerique, que c'était une cérémonie qui lui ressemblait en tout point. Elle a dit également de très bons mots là par rapport à son amie. Elle a dit que l'intérieur de son esprit était un pays des merveilles miraculeuses et complexes, que c'était la personne la plus drôle qu'elle connaissait. Elle qui est la star, vous savez, de son nouveau vidéoclip Passion Zero. Donc Dakota Johnson, il joue aux côtés de Colin Farrell. C'est disponible depuis dimanche, ce nouveau vidéo-là, et la chanson depuis vendredi. La voici, Taylor Swift avec A New Hit, A New You à Viva.

0: Fred et je veux dans Viva l'avant-midi. Fred qui se retrouve dans le top 5 des chansons les plus écoutées au Québec selon le tout récent classement de l'Institut de la Statistique du Québec, un classement qui recense les ventes d'albums physiques et numériques, des pistes numériques et l'écoute en flux. Alors, sa chanson « Le Stade » est en quatrième position. « Woodstock » de J. Scott est en cinquième place. Et qui fait le podium? Eh bien, ce sont les trois accords. « L'Amérique pleure »,« Les étoiles filantes » et « Sur mon épaule », ce sont les chansons les plus populaires au Québec. Si on regarde tout artiste confondu, pas juste les artistes de chez nous, c'est Alex Warren qui est là avec la pièce Ordinary, qui est la plus populaire devant Choosing Texas de La Langley. Et si on regarde les interprètes les plus populaires du Québec, Fred arrive en 7e position. Et si on regarde le top 5, on y retrouve J. Scott en 5e, Céline Dion en 4e, Charlotte Cardin en 3e, Souldia 2e place et les indétrônables Cowboy Fringants sont solidement installés en tête depuis plusieurs années. En musique à venir, UB40 à Viva.
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le hit planétaire Chosing Texas, hein, la chanson qui maintenant détient le record de longévité en tête du Billboard Hot 100. Alors, on a dépassé Mariah Carey avec le nombre de semaines au sommet et son indétrônable All I Want for Christmas is You. Ellen Langley qui a reçu aussi, pas plus tard que dimanche soir, son tout premier MTV Video Music Awards. Elle a décroché le prix de la meilleure chanson country pour Chosing Texas. Alors, elle était évidemment extrêmement fière de ça. Elle en a parlé sur ses réseaux sociaux. Prochaine destination, c'est le 18 novembre prochain à Nashville. Elle domine les CMA Awards, donc les Country Music Association Awards. Est-ce qu'elle va gagner? Elle a 9 nominations. On va surveiller, c'est bien certain. Sans plus tarder, le voici, le hit de l'heure d'Ella Langley Chosing Texas à Viva.

toujours Diane Simard en place avec vous jusqu'à l'arrivée de votre heure du dîner pour le lunch 80-90-2000 et un bon classique qui va vous donner un exemple de ce que vous pourriez entendre et à venir tantôt, on en reparle. Pour tout de suite, voici Andréane Amalette à Viva. Et

0: Samène, et c'est une chanson qui donne le ton sur ce que vous pouvez entendre sur l'heure du midi pour le lunch 80-90-2000, de la belle nostalgie, des bons classiques. Et ça nous sera servi par elle qui a reçu 7 statuettes au MTV Video Music Awards dimanche, dont artiste de l'année, rien de moins, pour celle qui est encore très actuelle aujourd'hui, même si elle approche les 70 ans. Alors, je vous parle évidemment de la Madonna, qui a fait jaser quand même parce qu'elle a fait des prestations, performances musicales qui étaient peut-être pas tout à fait ce à quoi on s'attendait de Madonna. On trouvait qu'elle était pas toujours aussi efficace qu'à l'habitude quand elle allait chercher ses prix, notamment. C'était un peu décousu ce qu'elle pouvait raconter. Elle essayait de faire des blagues qui tombaient à plat. On sentait qu'elle était pas capable nécessairement de se déplacer non plus en ligne droite. Donc, il y a plusieurs vidéos qui circulent en ce moment, mais quoi qu'il en soit, ça reste la reine de la pop et elle s'amène avec un de ses plus gros succès en carrière, Holiday. On accueille Madonna dans un instant. 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
7: Bon mercredi, ici Louis-Philippe Arnoirel. La permission pour aller en appel dans le dossier d'expropriation de terrain appartenant à NN Remorque au profit de l'implantation d'un éco-parc industriel à Drummondville a officiellement été déposée hier au tribunal. La mairie signifiait la semaine dernière qu'elle souhaitait renverser le jugement et que leur requête se base sur 4 aspects. Le directeur du cabinet, Mathieu Audette, explique que l'un d'eux repose sur la capacité des villes à planifier leur développement à moyen et long terme. Il argumente que les 278 000 mètres carrés qui sont visés représentent 44 % de la superficie actuellement occupée à proximité de l'autoroute 55. Et la préfète de la MRC de Drummond, Lynn Fréchette, a fait connaître ses priorités pour les candidats des 5 principaux partis dans une publication partagée sur les réseaux sociaux hier. Elle souhaite d'abord la réalisation du nouvel hôpital de Drummondville et un meilleur accès aux soins. Un financement provincial prévisible, équitable et adapté aux municipalités serait aussi nécessaire en infrastructure. C'est ce qui complète vos actualités Arsenal Média. 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

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Ace of Base, All Day.

0: Mario Pécha et Céline Dion sur Plus haut que moi dans Viva l'avant-midi. Et quelle belle surprise on a eue quand on a vu notre belle diva québécoise interpréter I'm Alive lors du défilé L'Oréal au pied de la Tour Eiffel lundi soir. Et c'est ce qui a ouvert la semaine de la mode à Paris. Céline Dion qui fait ses spectacles, évidemment. Et si l'horaire le permet, ben elle va faire des apparitions également. On pourra la voir là dans les premiers rangs des défilés, des plus grands noms comme Dior, pourquoi pas. Alors, Céline Dion qui a été accueillie comme une reine. Ovation également de la part de pratiquement toutes les égéries de L'Oréal qui étaient réunies sur scène également. Mannequin, notre Québécoise Charlotte Cardin y était aussi. Alors, applaudissements, accolades de la comédienne, actrice Eva Longoria. Alors, des sourires, des étoiles dans les yeux. Vraiment, Céline a la cote du côté de Paris actuellement. Alors, la Fashion Week bat son plein. La Fashion Week parisienne. Matt Lang à venir dans un moment. 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

Laurence Nerbonne et Greenlight dans Viva l'avant midi. Et juste avant, eh ben, c'était Laurence Saint-Martin. Les deux Laurence qui nous ont offert de la nouveauté cette année. Pour Laurence Saint-Martin, l'album Ailleurs est disponible et elle promène ce disque-là un peu partout au Québec. Pour Laurence Nerbonne, son disque Next est juste trop trippant. Les rythmes sont soutenus également. Un autre bel album à se procurer d'une artiste de chez nous. Et récemment, elle a proposé son disque en version vinyle et la pochette est pas choquante pantoute, un beau rose bonbon. Ça fait beau sur la table tournante également. Moi, quand le vinyle est autrement que noir, je trouve ça bien original. Alors, Next en vinyle, c'est à se procurer de Laurence Nerbonne également. Teddy Swims s'amène et à venir le lunch 80-90-2000 pour vous accompagner sur l'heure du dîner. Diane Simard vous souhaite bon appétit et on se retrouve tout de suite après pour Viva l'après-midi. À tantôt!

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3: Bon mercredi, ici Louis-Philippe Arnoirel. La permission pour aller en appel dans le dossier d'expropriation de terrain appartenant à NN Remorque au profit de l'implantation d'un écoparc industriel à Drummondville a officiellement été déposée hier au tribunal. La mairie signifiait la semaine dernière qu'elle souhaitait renverser le jugement et que leur requête se base sur quatre aspects. Le directeur du cabinet, Mathieu Audette, explique que l'un d'eux repose sur la capacité des villes à planifier leur développement à moyen et long terme. Il argumente que les 278 000 m² qui sont visés représentent 44 % de la superficie actuellement occupée à proximité de l'autoroute 55. Et la préfète de la MRC de Drummond, Lynn Fréchette, a fait connaître ses priorités pour les candidats des cinq principaux partis dans une publication partagée sur les réseaux sociaux hier. Elle souhaite d'abord la réalisation du nouvel hôpital de Drummondville et un meilleur accès aux soins. Un financement provincial prévisible, équitable et adapté aux municipalités serait aussi nécessaire en infrastructure. C'est ce qui complète vos actualités Arsenal Média. 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
1: Oh que oui, on est en mode 80-90 2000. On a des flashbacks, des souvenirs, un peu de nostalgie aussi par moment. Bref, ça va être une belle heure de lunch. Colorée autant que ce l'est à l'extérieur avec les arbres. Hey, mon bureau à la station, là, quand je travaille en dehors des ondes, évidemment, là, c'est devant une fenêtre et les arbres sont colorés, multicolores. Il y a du jaune, du vert, du orange, du rouge. Je trouve ça tellement beau. Dernière journée du mois de septembre. Aujourd'hui, demain, 1er octobre. Je pense que dans l'année, là, le mois d'octobre est un de mes mois préférés. Oui, j'adore l'été, mais on dirait que je commence à devenir une vieille madame. Là, j'ai chaud l'été. J'ai de la misère à supporter la chaleur quand il fait 40 degrés. Je joue avec les enfants me pencher. Je fais de la basse pression. Ça lâche pas bien, mon affaire. Fait qu'on dirait que l'automne, avec un petit manteau, les running shoes, tu vas dehors, tu vas te promener dans le bois. C'est pas trop boiteux parce qu'il n'y a pas trop mouillé encore. Il y a les couleurs, c'est le fun. Avec les enfants, ça va être le fun en fin de semaine. Hey, on passe aux choses sérieuses, c'est-à-dire la musique. Et on commence notre lunch avec notre montage musical fidèle à nos habitudes. Nelly Furtado, Timbaland, Shakira, Backstreet Boys. J'allais dire Black Eyed Peas. Non. Backstreet Boys et Salt and Pepper. Let's talk about sex. Bon mercredi midi. 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

0: spectacle qu'elle remonte sur scène et qu'elle soit du côté de Paris. Il aime beaucoup la collaboration de Céline ici dans ce projet-là. Donc, ça sera à suivre certainement. Elle, d'ailleurs, qui a lancé la semaine de la mode à Paris. Ni plus ni moins une fan finie de mode qui lance ça. Je pense que c'est le rêve d'une vie qu'elle a réalisé quand même plusieurs fois. Au retour, on s'offre Edem Up Style dans le lunch 80-90-2000.
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rentrer chez eux ensuite, les survivants aussi. En fait, ça fait suite aux recommandations de la Commission de la vérité et de réconciliation du Canada qui avait été publiée en 2015. Mais cette journée nationale-là a seulement été officialisée comme journée fériée

services qui ne sont pas offerts aujourd'hui. Je parle pas des épiceries, supermarchés, les centres commerciaux, galeries et tout. Tout ça, c'est ouvert, dépendant, succursale, la sac et tout, tralala, école et tout. C'est un congé qui va être déplacé, souvent qui est collé

0: journée après travailler ou dans votre journée de congé, si jamais c'est le cas pour vous autres aussi. Mon nom, c'est Julie Barry. Je vous accompagne durant l'heure du lunch aujourd'hui. Puis on a de la bonne musique qui s'amène dans les prochaines minutes. David Guetta, une collaboration cette fois-ci avec Kelly Rowland. When Love Takes Over, une chanson qui est sortie en 2009 puis qui résonnait partout, autant dans les clubs, dans les écoles. Il y a des vidéos qui avaient été faites aussi, le vidéoclip qui était du côté de Musique Plus à l'époque. C'était vraiment hot. Et on se lève pour retour dans le lunch, une pointe de nostalgie peut-être pour certains. Ça s'en vient. Arriva la musique.
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Oh mon Dieu, je me rappelle quand c'est sorti ce vidéoclip-là, je capotais sur Lady Gaga. Je me rappelle encore comment elle était habillée dans le clip Poker Face, d'ailleurs, avec ses longs cheveux blonds plats. Mon nom, c'est Julie Barry. On se retrouve demain midi pour une autre date ensemble pour l'heure du lunch. D'ici là, je vous souhaite de passer une belle fin de journée. Bonne musique branchée à Viva. La musique, voici Bumpy Ride et Mohambi à Viva dans le lunch.

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9: Bon mercredi, ici Louis-Philippe Arnoirel. L'humoriste drummondvilloise Mégane Brouillard a obtenu hier le prix Stella, décerné par la ville de Drummondville pour sa contribution exceptionnelle. Son premier spectacle solo, Chien dent, lui a valu le Félix 2025 du spectacle de l'année et 3 statuettes au gala Les Oliviers. La présidente du comité de toponymie, Annie Jutras, qui est aussi enseignante de français, souligne la manière dont la nommée manie la langue et la façon dont elle continue de faire référence à son lieu natal. Et la municipalité de Saint-Cyril-de-Wendover met en garde la population qu'une vague de fraude par carte de crédit et débit sévit actuellement sur son territoire. Les fraudeurs cibleraient principalement les personnes aînées. Elles sont contactées par téléphone par un individu se faisant passer pour un policier, une institution financière ou un autre organisme officiel. Une fausse situation d'urgence est évoquée et la victime est invitée à remettre ses cartes et leur NIP dans une enveloppe à une personne se faisant passer pour un représentant. C'est ce qui complète vos actualités Arsenal Média. 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

vous raconter, hein. Vous savez, ça fait juste une heure qu'on ne s'est pas jasé. Et là, il arrive bien des choses. D'abord, notre Céline va collaborer avec un Beatle, rien de moins. Alors, une belle annonce. On est bien fiers de notre Québécoise, ça c'est certain. Aussi, vous savez qu'on l'a vu du côté de la Semaine de la mode à Paris, Céline Dion, lors du défilé de lundi soir pour L'Oréal. Et là, ça magasine dans les rues de Paris. Il y a des vedettes qui font du lèche-vitrine. On aura l'occasion de patiner un petit peu là-dessus aussi. Un nouveau projet pour Sarah Dufour. Ça arrête plus de bien aller pour elle. Ça n'a pas de bon sens. On aura l'occasion d'y revenir. Et aussi, la rançon de la gloire. Pas toujours évident quand, du jour au lendemain, tu deviens connu avec un énorme succès. Parlez-en à Ella Langley qui s'est confiée là-dessus. Je vous en parle aussi. Pour tout de suite, on s'offre celle qui a bâti tous les records. C'est l'artiste la plus primée des MTV Video Music Awards depuis dimanche. Voici Taylor Swift à Viva.

trois accords et les amoureux qui s'aiment dans Viva l'après-midi. Les trois accords qui se retrouvent en nomination en vue du prochain Gala de la Disque, entre autres dans la catégorie groupe de l'année et chanson de l'année aussi, avec leur collaboration qu'ils ont fait avec Cœur de Pirate sur Toujours les vacances. Et ce sont deux catégories pour lesquelles on nous demande notre avis. Hein? Ça, j'adore ça. Artiste de l'année masculin et féminine également. Donc, n'hésitez pas. Vous avez jusqu'au 8 octobre pour aller voter. Je dis vous parce que j'ai l'ai déjà fait. Le choix était difficile, là, mais à un moment donné, il faut trancher. Donc, vote.adiste.com pour vous faire entendre. D'ailleurs, celle qui domine les mises en nomination avec 12 au total s'amène, Lou-Adrienne Cassidy. Et pour tout de suite, c'est James Blunt qui fait son entrée maintenant à Viva.

0: qui a remporté 12 statuettes au dernier Gala de la Disque l'an dernier. Et là, elle pourra en remporter 12 à nouveau cette année. Et c'est sûr que quand on fait une ascension fulgurante comme ça, ça vient avec son lot de défis. Parlez-en à Ella Langley qui s'est confiée là-dessus lors d'un de ses derniers spectacles. Je vous en parle dans un moment. Pour tout de suite, voici en musique Mumford & Sons à Viva.
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0: La vedette de la country internationale la plus en vue du moment est à venir à Viva. J'ai nommé Ella Langley qui poursuit sa tournée et elle est arrêtée récemment dans l'Ohio. Et elle a été filmée par une spectatrice qui était sur place. La vidéo a été déposée sur TikTok, mais tout ce qu'elle a confié au public en deux chansons, c'est juste très authentique. Elle a mentionné, Ella Langley, qu'elle croit qu'elle n'a jamais eu autant d'opinions sur elle-même de toute sa vie que durant la dernière année. Elle dit « Mon apparence, ma façon de parler, ma façon de m'habiller, ma façon de bouger, ma façon de chanter, ma façon d'écrire, tout est décortiqué. » Alors, elle a mentionné aussi que... elle a choisi la carrière musicale tout d'abord par amour du chant et de la scène et non pas par désir d'être constamment jugée. Elle dit « Si c'est ça à quoi je dois m'engager, je sais pas trop quoi penser, vous savez. » Elle dit « Je me suis engagée pour chanter et j'adore ce que je fais, mais si ça doit être comme ça tout le temps, elle dit, je veux dire, je sais pas si je vais en être capable. » Donc, elle a été extrêmement transparente et elle a dit qu'elle s'accrochait au désir de chanter puis qu'elle essayait de rester grandée à ça, finalement, en bon français, parce qu'elle connaît tout un succès. Et d'ailleurs, sa chanson « Choosing Texas » bat tous les records en tête du Billboard Hot 100 depuis 24 semaines. Et Soyette s'invite à Viva. Restez là.
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avec beaucoup d'égérie de L'Oréal parce que elle a été en juillet 2025. Céline Dion qui a chanté à la fin du défilé. Tout ça, c'était beaucoup trop parfait, ça c'est certain. Et là, ça bat son plein hein, jusqu'au 6 octobre prochain. C'est la Paris Fashion Week, printemps-été 2027. Et de la vedette, il y en a au pouce carré à Paris actuellement. D'abord, il y a Céline qui peut se promener comme ça. Charlotte Cardin, c'est sûr qu'elle est dans le coin. Mais Jennifer Lopez, qui passe à côté de toi dans la rue, qui arrête de faire du shopping... Ça surprend, hein? C'est tellement extraordinaire. C'est comme si on n'y croit pas. Mais oui, on l'a vu faire son magasinage, Jennifer Lopez, comme ça. Avoir des petits coups de cœur, regarder, faire du lèche-vitrine. Alors, si vous aviez idée de vous envoler vers Paris dans les prochains jours, là, prenez-nous des photos. Pink est là à Viva.

0: voir débarquer Sarah Dufour dans un village près de chez vous. On en parle dans un instant. Elle sera là aussi en musique. Elle qui arrête plus de bien aller, je vous le dis. Toujours des annonces, on dirait, à tous les jours, de nouveaux projets. Je vous en parle tantôt. Amir s'en vient en musique, la nouveauté de Dasha Memo, j'aime toute de cette pièce-là. Et aussi le hit qui pop, une chanson qui va redonner du pep dans votre mercredi après-midi, servie par Wong Chung. Everybody have fun tonight, dans un instant, Viva!
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16: Bon mercredi, ici Louis-Philippe Arnoirel. L'humoriste drummondvilloise Mégane Brouillard a obtenu hier le prix Stella, décerné par la ville de Drummondville pour sa contribution exceptionnelle. Son premier spectacle solo, Chien d'an, lui a valu le Félix 2025 du spectacle de l'année et 3 statuettes au gala Les Oliviers. La présidente du comité de toponymie, Annie Jutras, qui est aussi enseignante de français, souligne la manière dont la nommée manie la langue et la façon dont elle continue de faire référence à son lieu natal. Et la municipalité de Saint-Cyril de Wendover met en garde la population qu'une vague de fraude par carte de crédit et débit sévit actuellement sur son territoire. Les fraudeurs cibleraient principalement les personnes aînées. Elles sont contactées par téléphone par un individu se faisant passer pour un policier, une institution financière ou un autre organisme officiel. Une fausse situation d'urgence est évoquée et la victime est invitée à remettre ses cartes et leur NIP dans une enveloppe à une personne se faisant passer pour un représentant. C'est ce qui complète vos actualités Arsenal Média. 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

Ah, pas de bon sens. Quand on dit qu'on a le vent dans les voiles, là, c'est l'exemple parfait ces temps-ci. Elle est carrément sur son X. J'ai l'impression qu'à tous les jours, sur ses réseaux, elle m'annonce une nouvelle. Hein? Donc, le 18 septembre dernier, elle a lancé son album de Dolbo Mistassini, son 4e. Puis là, il est numéro 1 des ventes francophones au Québec. Rien de moins, elle a fait un lancement super intime dans une salle de spectacle, dans son patelin au Lac-Saint-Jean. Les gens étaient invités à y participer. C'était complet. Entrevue sur scène. Elle présente son documentaire en exclusivité. Et là, elle parle de même faire un rappel dans les villes de Québec et Montréal. Alors ça se peut que ça s'en vienne. Aussi, là, au cours des dernières heures, elle a annoncé qu'elle allait animer une nouvelle émission à Radio-Canada au printemps 2027 qui s'appelle « Sur la même fréquence », co-animée avec Brian Odette. Et là, ils partent comme dans une roulotte, là, un style de radio. Puis là, ils partent à la recherche de très beaux humains dans les villages du Québec. Je suis super curieuse de ce projet-là, donc ça se peut qu'on les voit débarquer à quelque part. Et vous savez aussi qu'elle a fait partie à l'hommage à Rock Voisine qui a été intronisé au Panthéon des auteurs et compositeurs canadiens le week-end dernier. Quand je vous dis que ça n'arrête plus de bien aller, profitez-en, Sarah. Voici Coldplay et Fix You à Viva. 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

0: Les journées, ça se passe à Viva et les débuts de soirée également. Ça, je peux vous le dire avec Patrick Langlois qui vous attend tout de suite après Viva la Casa, votre émission du retour pour vous présenter ses coups de cœur musicaux. Il nous parle également des dernières chansons sorties lors des pièces du palmarès. Vous allez avoir certainement plusieurs coups de cœur également pour les hits à pattes qui sont présentés ce soir, 18h. Manquez pas ça tout de suite après votre émission du retour à la maison. Toujours Diane Simard en place avec vous autres en compagnie de Fouki à venir et Jay Scott sur leur gros hit Copilote. Ariane Moffat également s'invite tantôt et Shakira et Burna Boy sont en tête de liste avec Die Die. Dans un instant, restez là.
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Alors, il est passé chez le coiffeur et ça lui va trop bien. Et ce sont les gens de l'Apocatière qui pourront être témoins de ça ce soir parce qu'il poursuit sa tournée. Notre prochain invité poursuit sa tournée également de Time of My Life et il s'arrêtera très prochainement, en fait, pour le mois d'octobre, du côté de Séoul, Tokyo. En novembre, il va passer principalement en Australie. Alors, c'est mon charmant Benson Boone qui est là avec Beautiful Things. Je vous souhaite un excellent milieu de semaine à Viva.

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7: Bon mercredi, ici Louis-Philippe Arnoirel. L'humoriste drummondvilloise Megan Brouillard a obtenu hier le prix Stella décerné par la ville de Drummondville pour sa contribution exceptionnelle. Son premier spectacle solo, Chien d'an, lui a valu le Félix 2025 du spectacle de l'année et 3 statuettes au Gala Les Oliviers. La présidente du comité de toponymie, Annie Jutras, qui est aussi enseignante de français, souligne la manière dont la nommée manie la langue et la façon dont elle continue de faire référence à son lieu natal. Et la municipalité de Saint-Cyril-de-Wendover met en garde la population qu'une vague de fraude par carte de crédit et débit sévit actuellement sur son territoire. Les fraudeurs cibleraient principalement les personnes aînées. Elles sont contactées par téléphone par un individu se faisant passer pour un policier, une institution financière ou un autre organisme officiel. Une fausse situation d'urgence est évoquée et la victime est invitée à remettre ses cartes et leur NIP dans une enveloppe à une personne se faisant passer pour un représentant. C'est ce qui complète vos actualités Arsenal Média. 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

Samir avec sa nouveauté Où le vent nous mène dans Viva l'après-midi et il nous l'a offert il y a à peine quelques jours, accompagné également d'un vidéoclip, et ça donne le ton de son troisième album sur lequel il est en train de travailler, et la sortie est prévue à la fin mai 2027. Puis là, Vince Lemire a fait sa propre promotion sur ses réseaux sociaux au cours des dernières heures, puis il fait très bien. C'est tellement une belle vitrine quand même de se servir de ses réseaux. Alors, il fait un appel à tous. Il est disponible pour les festivals de l'an prochain. Alors, c'est le temps là, déjà de l'appeler, de le mettre à l'horaire, de le réserver aussi. Puis, il dit, si vous avez un festival en tête, n'hésitez pas. Il se présente. Il dit qu'il est Vince Lemire, que lui, c'est un chanteur New Country. Il dit, c'est comme Nashville, mais en français québécois. Et là, ben, il nous donne des exemples de la foule qui ont trippé cet été quand il est passé dans les festivals. Donc, n'hésitez pas à appeler nos artistes québécois et à les inviter dans vos festivals. On a tellement du beau talent au Québec. C'est pour ça que Roxane Bruno s'invite tantôt en compagnie de Michael Bublé. Mais juste avant, J-Well et Foolish Games à Viva.

0: dit. Et quel retour réussi pour Céline. Vous savez qu'elle est en pleine résidence présentement à Paris. C'est un retour qui se passe vraiment bien. On l'a vu au défilé de L'Oréal au pied de la Tour Eiffel en début de semaine pour démarrer la Fashion Week à Paris. Et là, ce qu'on apprend au cours des dernières heures, c'est qu'elle semble avoir fait un duo avec Paul McCartney. C'est quoi les chances? Et c'est super parce que semble que Céline va faire partie de la trame sonore du film d'animation que Paul McCartney est en, sur lequel Paul McCartney est en train de travailler, parce que vous savez que depuis quelques années, il offre des livres pour enfants. J'ai eu la chance de les lire à mon garçon. C'est vraiment bien, très ludique. Alors, c'est un grand papa très investi, Paul McCartney. Et là, on est en train d'adapter un de ses livres à l'écran. Ça va arriver, ce film d'animation, en 2027. Ça s'appelle « Dans les nuages ». Et Céline Dion sera impliquée dans le prochain film de l'artiste Paul McCartney. Et sur les réseaux sociaux de Paul McCartney, on a vu des photos avec Céline. Ils ont l'air d'enregistrer même une chanson ensemble. Alors moi, j'aime tout de ça. Et surtout que Paul McCartney, ce qu'il dit par rapport à Céline, il dit qu'on a beaucoup de chance de la compter parmi nous. Nous avons hâte de faire connaître le film au monde entier. Et quelle chance nous avons d'avoir Céline Dion. Hey, après ça, il n'y a plus rien. Chabouisé à venir à Viva dans un moment.
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Dans les prochaines secondes, c'est celle qui se fait maintenant appeler que Miley qui s'amène à Viva. Miley Cyrus qui va nous offrir un nouveau vidéoclip demain dans l'avant-midi. Alors, surveillez ça. Aussi, elle nous a proposé son nouvel album, hein, Bass Persuades, un album très intime. Elle mentionne sur ses réseaux que ça la représente tellement et ça représente ses 20 dernières années de vie. Alors, très intrusif comme album quand même. Les critiques sont bonnes et surtout, les ventes sont au rendez-vous parce que son disque a fait ses débuts à la première place du Billboard 200. Alors, ça l'offre comme ça, Miley. Son premier album en tête des charts depuis 2013. Et les ventes physiques ont vraiment aidé ce lancement-là parce qu'elle a vraiment proposé une large gamme là, comme vinyle, CD, même en version cassette. Téléchargement aussi pour Bass Persuades de Miley qui est là avec Flowers maintenant. 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

Roche et histoire de bien vous accompagner pour votre retour à la maison, ça se passe dans un instant avec Patrick Langlois et ses collaborateurs dans Viva la Casa. Diane Simard vous souhaite un bon retour. Je vous embrasse et on se dit à demain à Viva.

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8: Bonne fin d'après-midi, ici Claude Marquis. Voici vos actualités. La permission d'aller en appel dans le dossier des terrains appartenant à NN Remorque au profit d'un nouvel écoparc industriel à Drummondville a officiellement été déposée hier au tribunal. La mairie signifiait la semaine dernière que leur requête se basait sur 4 volets. Le directeur du cabinet, Mathieu Audet, explique que l'un d'eux repose sur la capacité des villes à planifier leur développement à moyen et long terme. Il argumente que la décision est très large sur cet aspect.
9: Ça représente le développement industriel soutenu de 3 ans de vente de terrain, cet espace-là. Ça représente aussi 44% du parc industriel de Saint-Séphore. Non seulement c'est beaucoup, c'est essentiel pour le développement industriel de la ville.
8: La préfète de la MRC de Drummond, Lynn Fréchette, a fait connaître ses priorités pour les candidats des 5 principaux partis dans une publication partagée sur les réseaux sociaux hier soir. Elle souhaite d'abord la réalisation du nouvel hôpital de Drummondville et un meilleur accès aux soins. Un financement provincial prévisible, équitable et adapté serait aussi nécessaire pour les besoins en infrastructure. Et l'humoriste drummondvilloise Mégane Brouillard a obtenu hier le prix Stella, décerné par la ville de Drummondville pour sa contribution exceptionnelle. La présidente du comité de toponymie, Annie Jutras, qui est aussi enseignante de français, souligne la manière dont la nommée manie la langue et la façon dont elle continue de faire référence à son lieu natal.
10: Elle ose toujours être présente dans différents domaines. Je la vois associée à toutes sortes de causes aussi. Elle a parlé de son parcours à l'école La Poudrière. Elle est toujours en train de faire des références à son, au milieu où elle a grandi.
8: C'est ce qui complète vos informations. 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

Oui, c'est Pat qui vous accompagne pour les deux prochaines heures dans votre retour à la maison avec des grosses tunes cet après-midi. Je sais que je dis ça à 16h à tous les jours, mais à tous les jours, c'est vrai. Black Eyed Peas vont être là, Tove Lo également, Alex Warren, un succès de Will Smith dans quelques minutes. Et on va partir ça avec une chanteuse qu'on a découvert cette année, qu'on adore communément, on l'aime tous. J'espère que vous avez eu une grosse journée. Moi, mon moment fort du jour, c'est une petite affaire, mais j'avais le goût de le partager parce que j'ai l'impression que on peut tous en faire un petit peu pour notre quartier. Tu sais, on a comme l'impression avec ce qui se passe dans le monde là que comme on est assez impuissant, qu'on peut pas rien faire. Je suis allé reconduire ma fille à l'école ce matin. Ensuite de ça, je suis allé à l'épicerie. J'ai fait comme quelques allers-retours et j'arrêtais plus de croiser à quelques blocs de chez moi un panier d'épicerie. Là, faut savoir que j'habite pas à côté d'une épicerie. Elle est comme à 1,5 km. Fait qu'il y a quelqu'un qui est allé prendre une marche avec un panier puis qui l'a laissé là. Puis à chaque fois, je me disais, hey, ça n'a pas de bon sens ça. Et la quatrième fois, je me suis dit, hey. Pourquoi est-ce que je me dis que ça n'a pas de bon sens? Je vais le mettre dans mon coffre, puis je vais aller le reporter. Fait que je suis allé le reporter et ça m'a fait penser à un sondage sur lequel je suis tombé qui disait justement que on a l'impression qu'on peut comme rien faire dans le monde. Tu sais, comme que notre petite action change rien, mais que si on s'implique dans notre communauté, dans notre rue même, eh bien que ça nous donne l'impression qu'on fait une belle différence. Et donc, bon, mon petit panier va pas changer le monde, peut-être pas votre monde non plus, mais tu sais, des fois, juste faire la petite patente puis d'arrêter que tout le monde le fasse à notre place. On dirait que moi, ça m'a fait ma journée. 1-866-56 Radio, si vous voulez me partager votre moment fort. Par là d'épicerie, j'ai un outil à vous présenter, un outil québécois qui pourrait vous aider à trouver des rabais d'épicerie. Et ces jours-ci, je pense qu'on est tous d'accord qu'on en prendrait des rabais d'épicerie. Je vous le dis, c'est quoi ce nouvel outil, cette nouvelle application tout de suite après cette chanteuse dont je vous parlais. Moi, c'est cette année que j'ai découvert Stella Lefty. Vous aussi sûrement, grâce à celle-ci. Boston, à Viva. Oh.

On vit tous cette même réalité, hein. On va à l'épicerie et on trouve que ça coûte cher. Et c'est pourquoi, ben, que j'imagine que je suis pas le seul à courir les rabais. Ben, je suis tombé ce matin sur un outil québécois que je connaissais pas et que je trouve vraiment pratique. J'imagine que vous allez trouver que ça peut peut-être vous sauver quelques dollars. Ça s'appelle EconoMilk. Le principe est super simple. Au lieu de vous taper tous les circulaires pour savoir il est où le produit que je cherche, où est-ce qu'il est en spécial cette semaine, eh bien, vous allez sur EconoMilk et vous le cherchez directement. Pas besoin de créer un compte, site web gratuit. Vous allez entrer votre ville et votre code postal. Comme ça, ben, EconoMilk va savoir quelles sont les épiceries autour de vous. Et là, vous cherchez. Donc, disons, moi, cette semaine, je cherche du café. Ben, EconoMilk va chercher dans les circulaires des épiceries de mon secteur et m'a montré les cafés qui sont présentement en spécial, à quel prix et dans quelle bannière. Même chose, évidemment, du poulet, du beurre, des fraises. Peu importe, là, votre liste d'épicerie, vous pouvez la faire et là, ça va vous pointer au bon endroit. Et vous pouvez aussi la faire à l'inverse. Si, disons, vous savez que vous allez chez IGA, par exemple, ben là, vous sélectionnez chez IGA et là, on va voir les meilleurs rabais disponibles pour cette bannière-là. Donc, il y a vraiment comme deux façons de l'utiliser. Vraiment par produit spécifique ou par bannière. Et essentiellement, en une trentaine de secondes, eh bien, on va voir tous les rabais plutôt que de passer d'une circulaire à une autre. Et donc, je trouvais ça super intéressant. Donc, EconoMilk, le nom est un petit peu trompeur parce que c'est pas juste pour du lait, là. C'est vraiment pour tous les produits. C'est comme un moteur de recherche pour des spéciaux d'épicerie. Puis je suis comme surpris que ça n'existait pas encore. Et je vous garantis que moi, je vais l'utiliser parce que je suis tanné de dépenser trop d'argent pour mon panier d'épicerie et je suis convaincu que vous aussi. Anaïs Gartin-Lacroix est notre complice du jour. Elle s'en vient nous parler de hockey, mais avant qu'on parle de ça, j'ai une question pour elle parce qu'elle vient d'entrer en studio et dès qu'elle est rentrée, je disais oh, je pense qu'on doit parler de ceci. heureusement que la radio n'est pas en odorama. Will Smith, Getting Jiggy With It. Jusqu'à 18h, c'est votre retour à la maison aussi. À Viva!

0: C'est notre complice du mardi qui, exceptionnellement, est là en ce mercredi. Anaïs Gertin-Lacroix, comment vas-tu?
1: Ah, ça va bien.
0: Avant de parler, parce que je sais qu'on va parler du retour du hockey, du retour des veuves de hockey, t'es entrée en studio et j'ai regardé derrière toi, je me demandais, elle était où ta moufette? Qu'est-ce que... As-tu un nouvel animal domestique?
2: Écoute, ça n'a aucun sens et j'en parle parce que c'est survenu samedi. Je l'ai mentionné sur mes médias sociaux, Pat, en demandant aux gens quels sont vos conseils pour enlever l'odeur parce que mon chien, le gars, samedi soir, on s'en va se coucher, là, tout le monde est en pyjama, il est 9h, ouvre la porte patio, va faire ses besoins, ça prend quelques secondes à peine. Et là, elle entre dans la maison, Pat, mais l'odeur, puis elle en panique, court partout. Donc, plus elle court, plus ça pue.
0: Elle propage l'odeur partout, elle se frotte sur un sofa.
2: Exactement, t'as tout compris. Et là, j'ai même les mains qui sentent. Moi, j'ai fini ma soirée dans la douche avec le chien, essayer de la nettoyer. Et c'est incroyable le nombre de gens qui m'ont écrit sur les médias sociaux, Pat, disant, Anaïs, dans ce temps-ci, je veux dire, il y a des moufettes comme ça, aucun sens. Donc là, je lançais l'appel parce que je suis allée dans, bon, à l'animalerie, j'ai utilisé les produits que tout le monde m'ont proposé. Mais il y a une motadine odeur, là. Puis honnêtement, je te le dis de près. On me l'a dit aussi encore aujourd'hui. J'ai le cheveu comme ça un peu, tu sais. La moufette. Puis on m'a dit, des fois, ça peut durer 2-3 semaines. Donc si vous avez des trucs, je suis
0: deux choses. Parce que pour avoir été propriétaire de chien qui s'est fait arroser par une moufette, ça arrive une fois que tu le sais que tu as besoin d'avoir le produit tout le temps à la maison d'avance.
2: De la porte patio maintenant.
0: Ça arrive toujours quand les magasins sont fermés. Ça, c'est de un. Et de deux, pour de vrai, je le sais que ça reste dans ton nez, mais c'est surtout là. T'es rentré en studio, je l'ai pas réellement senti. Donc, inquiète-toi pas. Mais je le sais que ça te reste dans le nez.
2: Mais moi,
0: comme
2: j'ai
0: si
2: l'impression de sentir exactement
0: le constat. C'est peut-être parce que tu sens que ton chum a pas le goût d'être avec toi, ou est-ce que c'est à cause que le hockey est de retour?
2: La veuve du hockey, mesdames et messieurs, qui est de retour. Et j'ai vu ça aussi passer depuis, je te dirais, un bon 48 heures. Là, moi, ça me fait rire, là. Surtout sur Facebook, il y a même des groupes, là, des filles, tu sais, qui se jasent, disant, parce que, bon, je dis des femmes parce que, règle générale, c'est classique aussi. On amplifie, là, le tout, mais disant, ça y est, il y a combien de matchs là, cette année?
0: 84.
2: Ah, tu vois, bon, ça fait beaucoup de soirées, ça, quand même.
0: Oui.
2: Quand on regarde comme ça.
0: Une de fête.
2: Une de fête, même avec le calendrier. Mais nous, ça, on y va à l'envers. Une de moins, une de moins. Et ça existe depuis vraiment longtemps, cette expression-là. Déjà en 78, dans Les Beaux Dommages, chanté dans la chanson Hockey, je te le dis. Je le cite plutôt, t'allais devenir veuve du hockey. Donc, c'est vraiment quelque chose qui nous suit depuis de nombreuses années. Les cinémas Guzzo, il y a quelques années de ça, faisaient une publicité disant les soirs de match. Pendant que vos hommes écoutent le hockey, venez au cinéma. Puis je trouve ça tellement drôle. Et là, je voulais savoir, toi, d'emblée, est-ce que chez toi, en plus, t'es un fan de sport, donc j'imagine qu'il y a une veuve du tennis.
0: Tennis et hockey. Mais c'est drôle parce que hier soir, j'ai des amis qui m'ont invité pour aller dans un bar sportif regarder le match. Et je suis allé, j'ai demandé la permission. Hey, Marie-Ève, est-ce qu'on a quelque chose ce soir?
2: Oui, on se consulte.
0: Est-ce que ça te dérange ici? Et je disais aux boys avec qui j'étais, je disais, ça prend bien une game de hockey parce que dans aucun autre monde, est-ce que moi, un mardi soir, je sors prendre une bière avec des amis? C'est vraiment rare. Et donc, c'est sûr que c'était le premier de la saison. Je fais pas ça 84 soirs par année. Mais non, Marie-Ève.
2: C'est ça. Il y a quelque chose qui fait en sorte.
0: C'est une réalité.
2: C'est ça. Il y a peut-être cette rencontre-là que vous faites plus régulièrement que durant le reste de l'année. Et là, je lisais l'article, ça dit, à la base, posez-vous la question, là, c'est surtout mesdames, qu'est-ce qui vous énerve dans le fait que le hockey soit de retour? Est-ce que c'est le bruit? Parce que si on a une seule télévision dans la maison, là, tu te dis, là, c'est parce que les mardis, les jeudis, après ça, le samedi, c'est fort, je peux pas faire autre chose. Est-ce que c'est ça? Parce que si oui, il y a moyen d'acheter les écouteurs, exemple Bluetooth, pour que votre... Là, tu vas me dire que c'est pas pareil.
0: Non, mais ce que j'allais dire, c'est que, et je l'ai déjà vécu, tu sais, des enfants là, plus jeunes qu'on vient d'endormir, et puis là, le gars, yeah!
2: Ah oui! C'est ça.
0: C'est plus en prolongation, là, à 10h12 le soir.
2: Vis-le intérieurement, ton
0: but. Ouais, c'est ça, exactement. Cole Caulfield! Yeah!
2: C'est le bruit. Si c'est possible de faire une pièce, exemple, le hockey, là, mon mari, même si le sous-sol n'est pas fini et ça sent l'humidité, ben, c'est dans le sous-sol que tu vas l'écouter ton hockey. Ou encore, on peut acheter des écouteurs. Mais si c'est ça, essayez de trouver la solution en lien avec le bruit au lieu de juste dire, bon, moi, ça m'énerve, le hockey, recommencer. J'ai même pas dit ça m'énerve, hein, c'est ça m'énerve. Ça, c'est encore plus profond. Oui. Sinon, est-ce que c'est, en guillemets, l'absence aussi de votre conjoint? Là, si c'est le cas, et je trouvais pas ça fou de faire une liste des matchs, des parties qui sont des intouchables.
0: Oui.
2: En disant, là, moi, là, quand c'est contre Boston, exemple, là, je ne veux pas en manquer une. Tu sais, là, on sait dans quoi on s'embarque et je sais que quand il y a telle partie, j'oublie mon chum cette soirée-là, mais si à chaque fois qu'il y a une partie, c'est sûr à 100% qu'on le voit pas, que les samedis soirs, il y a des soupers de coupe, mais que finalement, ben, il écoute la télévision, c'est vraiment d'aller cibler en disant.
0: C'est l'ensemble de l'œuvre, non?
2: Mais c'est l'ensemble de l'œuvre, mais il y a des irritants différents d'un couple à l'autre. Et c'est suite à ça en se disant, bon, mais si toi, telle partie, on t'oublie, ben, je vais m'arranger en conséquence. Et sinon, du moins, quand il y a l'entracte, on peut-tu passer un petit moment de couple? On peut-tu jaser un peu? Peux-tu aller donner le bain aux enfants qui va durer un 10, 15 18. Minutes? 18, ben, écoute, là, tu manqueras une minute après, là. Ben, juste d'essayer de trouver. Donc, revenir à la base de qu'est-ce qui vous irrite là-dedans. Ça peut faciliter la chose.
0: Moi, j'ai la liste de ma blonde de ce qui l'irrite. C'est que je change de place à table pour voir la télé derrière. C'est qu'en voiture, si disons, on va reconduire les enfants dans des activités, eh bien, c'est le hockey qu'on écoute à la radio. Et c'est justement toutes ces soirées-là en amis où le match est derrière, puis soudainement, tu perds la gang de boys parce que la game est rendue 3-3 en fin de troisième période.
2: Exactement.
0: Désolé! Mais pas tant, mais pas tant. Hey, au retour, on va parler d'enfants et on va parler de mensonges. À partir de quel âge est-ce que les jeunes commencent à mentir? On en parle. Si vous avez de l'expérience là-dedans, 1-866-56 Radio. Anaïs Gartin-Lacroix, toujours avec nous. Tout de suite après Alex Warren, voici Ordinary. 16h17 dans votre retour. À Viva!

0: Avec notre complice du jour, Anaïs Gertin-Lacroix, on va parler de mensonges et de nos jeunes. On pense toujours que nos enfants commencent à mentir quand ils deviennent assez vieux pour nous cacher des choses. Mais mauvaise nouvelle, ça commence plutôt
1: que ça.
0: C'est
1: un mensonge.
0: Ouais, c'est ça.
1: Les enfants mentent, les adultes mentent aussi.
0: Oui.
1: Je te pose la question, Pat, tu penses que les adultes mentent combien de fois par jour en moyenne?
0: Ben écoute, t'es rentré, je t'ai dit que tu sentais pas la moufette, donc un. Ensuite de ça. mais moi, je pense pas que. Tu sais, des petits mensonges blancs ici et là, j'ai le goût de dire pas plus que 10. Puis j'espère.
1: Ah mon Dieu, ben c'est beaucoup.
0: OK, parfait.
1: C'est beaucoup. Écoute, on dit en moyenne de 1 à 2,5 mensonges par jour.
0: Okay.
1: Donc, l'humain, c'est règle générale aux alentours de ça. 30 % des gens mentent jusqu'à 5 fois par jour. Et lorsqu'on est à une vingtaine de mensonges par jour, ça, c'est 1 % de la population. Là, on est considéré comme menteur pathologique. Exactement. Donc là, toi, avec ton 10, là, t'es quand même à mi-chemin.
0: C'est parce que je pensais à Donald Trump. Tu sais, ça augmente la moyenne pour le reste de la gang. Mais tu sais, il y a aussi des petits mensonges comme... Disons, là, j'ai vraiment une mauvaise matinée, puis ma mère m'appelle, elle dit « Comment ça va? » Ça va bien.
1: Ouais.
0: Tu sais, comme ça, c'est un mensonge.
1: Oui, un petit mensonge.
0: Mais ça ne me tente pas nécessairement de rentrer dans la conversation de pourquoi j'ai eu une mauvaise matinée.
1: Mais il y a trois types de mensonges. On a le mensonge blanc, qui est vraiment comme « C'est bien beau ce que tu portes aujourd'hui, c'est peut-être pas nécessaire. » Tantôt, je t'ai dit en plus que j'aimais ce que tu portais, mais c'était
0: mensonge.
1: Sincère. On a le mensonge un peu en lien avec l'humour, ce que tu viens de mentionner, des fois de dire « Bon, ça sent la moufette, même si c'est pas vrai. » Mais ça reste que ce n'est pas la vérité. Et le troisième mensonge, là, c'est le mensonge qui souvent est pour nous sortir d'une situation ou du moins pour faire mal aux gens et ça demeure le mensonge le moins utilisé, ce qui est une bonne chose à savoir. Donc,
0: 100%.
1: Les parents mentent, mais les enfants aussi. Et depuis extrêmement longtemps, les études ont démontré que c'est à 2-3 ans que les enfants commencent à mentir. Et
0: wow.
1: Ce sont souvent, c'est quand même tôt, hein, mais c'est ça, un mensonge qui est quasi involontaire parce que là, on est souvent à un mélange de réalité et de mensonge, de réalité plutôt et d'imagination.
0: Okay.
1: Ça signifie que je vais te dire, ben non, papa, c'est pas moi qui ai mangé toutes les céréales, c'est le fantôme. Tu comprends? Et des fois, l'enfant va y croire presque. Tu sais, l'ami imaginaire et tout ça, à qui tu parles, je parle à telle personne alors que l'enfant est seul. Tu sais, c'est pas un vrai mensonge, là, mais ça reste que ce n'est
0: pas la vérité.
1: La vérité non plus. Donc, ça commence comme ça, alors que vers l'âge de 4 ans, c'est là que l'enfant va commencer à faire un mensonge un peu plus stratégique, en disant, ben non, c'est pas moi qui ai fait tout le bordel dans ma chambre, c'est mon frère.
0: Oui.
1: Alors que ce n'est pas nécessairement vrai. Tu comprends? Donc, c'est vraiment à 4 ans que l'enfant va commencer à prendre conscience que l'adulte ne sait pas tout, ne voit pas tout et c'est là qu'ils vont commencer des fois je suis capable de jouer un peu avec la vérité.
0: J'ai brossé mes dents.
1: Ça c'est 7 ans là, mensonge de j'ai brossé mes dents et moi jeune.
0: Classique.
1: Ma sœur allait mouiller sa brosse à dents pour mais je veux dire rendu là brosse.
0: Ben oui.
1: Ça prend autant de temps. Mais là vers 6-7 ans on fait OK, là je peux vraiment compter un vrai mensonge avec le désir de mentir là littéralement. Mais une récente étude et ça a été publié aujourd'hui, qui a été publié dans le Cognitive Development.
0: Ouais, toi, t'es abonné.
1: Régulièrement, oui. Je lis ça, moi. En fait, constamment, en anglais avec un bon café le matin. Comment bien commencer.
0: Jusqu'à ce qu'au jour que tu le prononces comme du monde.
1: Exactement.
0: Parfait.
1: Comment faut le dire?
0: Cognitive Development.
1: Ah bon, tu vois, c'est pour ça. Cognitive Development, voilà. On a demandé à plus de 750 parents et leurs enfants au Royaume-Uni, États-Unis, Canada, Australie, avec des enfants âgés, donc de la naissance jusqu'à 47 mois, donc ça demeure très jeune. Et les parents regardaient leurs enfants aller et parlaient en fait de mensonges au moment où ils prenaient conscience que leurs enfants commençaient ne serait-ce qu'à cacher un jouet. Puis on leur posait la question, est-ce que t'as pris le jouet, l'enfant? Ben non, mais non. Des fois, même pas capable de parler, là, juste avec le regard. Et on s'est rendu compte que certains enfants, à partir de 8 et même 10 mois, commençaient à être capables, toujours oui, d'une façon involontaire, mais quand même, ce n'est pas la vérité, de mentir, donc de dire... Non, j'ai pas pris le jouet.
0: C'est fou.
1: De l'avoir caché derrière soi. Donc, c'est plus jeune qu'on pense que les enfants développent cette habileté-là, cette
0: habileté,
1: faculté.
0: Ouais.
1: Ça dépend, tu sais, ça peut nous sortir de certaines situations. Mais en moyenne, on ne conseille pas de mentir. Donc, le 2 ans, là, ce serait même pas la vérité. Donc, si vous avez un bébé à la maison, là, portez attention. Puis c'est vrai, des fois, Albert, puis je me disais, mais ça, il n'y a pas l'air de dire. La vérité. À partir de 8 mois, imagine-toi.
0: C'est fou.
1: 8 mois, c'est jeune, Pat. Donc, à 10 mois, certains enfants mentiraient comme un enfant de 2 ans.
0: Donc, en quelque part, et c'est plate à avoir comme conclusion, mais on est comme fait pour mentir.
2: Exactement.
0: C'est un peu inné.
1: Mais je pense qu'il y a peut-être quelque chose de survie là-dedans, puis ensuite on a appris avec le temps à jouer avec le mensonge.
0: Oui.
1: Mais il y a quelque chose, oui, d'inné. Donc l'humain n'est pas fait pour dire la vérité en tout temps. Et de jeunes enfants, des bambins, même pas un enfant, on dit à 8 mois, c'est un bébé. Alors, tu mens.
0: Je vais tenter de baisser ma moyenne, ça m'inquiète ça.
1: Mais toi, ton
0: 10,
1: j'en reviens pas.
0: Mais je sais pas, c'est sorti comme ça. Je vous jure que je suis pas menteur, là. Je vous jure.
1: Tu sais que l'une des façons de voir les gens qui mentent, c'est les gens qui parlent beaucoup, puis là, vont tenter de donner des exemples, des excuses, là, puis là, deviennent rouges, puis là, c'est tout ce que tu fais, là.
0: C'est lancer une chanson.
1: C'est
0: ça. Anaïs, ça a été un vrai plaisir.
1: Pareillement.
0: J'ai hâte de te revoir la semaine prochaine.
1: Pareillement.
0: J'y vais doucement, je te regarde dans les yeux.
1: Moi aussi.
0: Je ne parle pas, je ne change pas de sujet. Passe une belle semaine.
1: Je serai là la semaine prochaine.
0: Je lance une toune, c'est pas parce que je suis en train de mentir, c'est parce que c'est ça l'émission. Tove Lo et Stromae, c'est des fleurs. 16h26 minutes, à Viva, la musique.

0: minute, question pour les parents. Êtes-vous à l'aise avec votre ado pour parler des sujets vraiment inconfortables? Au retour, je vais vous donner probablement le truc que tous les parents veulent entendre avant d'avoir ce genre de conversation, parce que ce qu'on peut faire pour augmenter les chances que notre ado nous parle vraiment, eh bien, je pense que c'est important de connaître ce truc-là plutôt que simplement nous donner la réponse qu'il pense qu'on veut entendre. Des conversations pas toujours évidentes. On en parle au retour avec En musique, les Black Eyed Peas. Where is the love s'en vient? À Viva!
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La chanson parfaite pour nous mener à cette conversation qu'on n'a comme pas le choix d'avoir avec nous-mêmes. Et je vais partir ça avec une question pour les parents qui sont à l'écoute. Est-ce que vous pensez que vous êtes assez confortable avec vos ados pour parler de sujets inconfortables? Vous avez vu passer cette nouvelle depuis quelques jours aux États-Unis, celle qu'on appelle le Cornell 7, une étudiante de 20 ans de l'Université Cornell qui aurait été agressée sexuellement par plusieurs membres d'une même fraternité. Ils étaient 7 gars. Mais il y a un élément de cette histoire-là qui me hante en tant que parent, et c'est la suivante. Pendant la soirée, il y a un groupe Snapchat de la fraternité qui comptait 57 gars qui recevaient des messages sur ce qui se passait en temps réel. Et là, moi, je me pose la question, si mon enfant avait été dans ce groupe-là, est-ce qu'il aurait su quoi faire? Moi, à la maison, j'ai un gars de 15 ans, une fille de 10 ans. Donc, évidemment, le cauchemar absolu de n'importe quel parent, c'est d'imaginer que notre enfant soit victime d'une situation comme ça. Mais comme père d'un garçon, on dirait que j'ai une autre responsabilité. Parce que c'est certain que je veux pas que mon fils soit celui qui participe, je veux pas qu'il soit celui qui encourage, mais je veux pas non plus qu'il soit celui qui voit quelque chose d'inacceptable puis qui fait rien parce que ses amis font rien. Et donc c'est là qu'on doit avoir cette conversation-là, parce que je pense que ça s'apprend, puis ça s'apprend pas nécessairement le matin après le party, ça s'apprend tout de suite. Tu sais, si t'es dans un party puis tu vois une fille tellement intoxiquée qu'elle sait pas, elle connaît pas sa gauche de sa droite, puis elle va dans une chambre avec un ami, tu fais quoi? Tu vois quelque chose passer sur une messagerie texte, tu fais quoi? T'sais, si quelque chose te semble croche, je pense que nos enfants doivent savoir qu'ils n'ont pas besoin d'être certains à 100% avant de sonner l'alarme. C'est là que c'est dangereux, parce que dans un group chat, tu dis « quelqu'un d'autre va intervenir, ah, je veux pas être celui qui casse le party, peut-être que j'ai mal compris, mais sais-tu quoi? Tu dois être la personne qui sonne l'alarme, puis c'est pas grave. » Je pense aussi que nos enfants doivent savoir qu'ils peuvent appeler leurs parents. Moi, mon gars, il peut m'appeler 24 heures sur 24, il peut être 2 heures du matin, il peut me dire « Papa, il se passe quelque chose, puis je sais pas quoi faire. » Et tu sais, si on veut qu'ils fassent cet appel-là quand ils vont avoir 17 ans, ben je pense qu'on doit être capable de pouvoir avoir ces conversations-là avec eux tout de suite pendant qu'ils ont 14, 15, 16 ans, sans paniquer, sans les humilier. Et donc, tu sais, je regardais ça cette semaine, puis elle est atroce, cette nouvelle-là, mais utilisons-la. Ou une scène dans une série télé, un événement à l'école pour avoir ces conversations. Parce que je pense que c'est notre travail en tant que parents, non seulement d'élever nos enfants pour qu'ils savent distinguer le bien du mal, mais c'est d'élever un enfant aussi qui va être capable de faire quelque chose quand tout le monde autour d'eux choisit de rien faire. Ça, je pense que ça vaut une conversation inconfortable. On continue en musique avec Marie-Mé. Voici « Sans crier ni haine ».

0: Dans le showbiz cet après-midi, Céline Dion embarque dans un projet avec nul autre que Paul McCartney. On sait maintenant quels artistes québécois on écoute le plus ici au Québec. Tom Cruise et son équipe qui utilisent une stratégie assez audacieuse pour vendre son prochain film, je vous raconte ça. Et une chanson qu'on pensait appartenir définitivement au passé qui vient de refaire une apparition assez improbable dans les palmarès. Je vous raconte tout ça dans un instant. Et en musique, Matt Lang sera là avec She Stole My Truck à Viva. Bon retour à la maison!
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1: Si je vous demande l'artiste québécois le plus écouté au Québec en 2026, vous répondez qui? Céline, Charlotte Cardin, Jean Leloup, peut-être? La réponse, je l'ai pour vous dans quelques instants. Mais tout d'abord, justement, on parle de Céline Dion parce que on vient tout juste d'avoir la confirmation qu'elle participe au prochain film d'animation de nul autre que Paul McCartney. Ça s'intitule High in the Clouds, je vais l'avoir. Dans les nuages, en français, c'est plus facile pour mon dentier. McCartney a publié des photos des deux ensemble en studio. Il a dit qu'il avait été complètement ébloui, blown away en anglais. Le film qui est une adaptation du livre de jeunesse que Paul McCartney avait coécrit, a un casting assez spectaculaire parce qu'en plus de Céline, Paul McCartney lui-même, Ringo Starr, Idris Elba, Lionel Richie, Jimmy Fallon également, sortie prévue 2027. Mais une autre belle nouvelle pour Céline qui continue de faire parler. Et ça, j'adore. Il y a une chanson qui vient de faire un retour dans les palmarès. Retour improbable pour une chanson qui avait été lancée en 1978, qui, à l'époque, avait déjà atteint le numéro 8 du Billboard et qui, là, dépasse les 2,4 milliards d'écoutes en ligne. Quelle chanson? Celle-ci, vous allez tout comprendre.

Et mature que le 21 septembre, on n'a pas le choix d'écouter cette chanson-là. Et je suis le premier à l'avoir faite ici sur les ondes de Viva. Et donc, je blâme pas personne. Je fais partie du problème. Nouveau film de Tom Cruise. Avez-vous entendu parler de ça? Un film tellement divisif que le studio utilise les mauvaises critiques. Tom Cruise abandonne pour l'instant Mission Impossible et Ethan Hunt pour le film Digger. C'est un nouveau film de satire où il joue Digger Rockwell, un milliardaire du pétrole, narcissique, responsable d'une catastrophe environnementale. Et à date, tous ceux qui l'ont vu, eh bien, soit adorent ou n'aiment pas du tout. Sur Rotten Tomatoes, le site de critique, c'est comme 50-50. Et donc là, la compagnie Warner qui a décidé de mettre les deux dans la publicité en disant qu'il y a des gens qui trouvent ça insupportable, d'autres qui trouvent ça magnifique, certains brillants, d'autres déroutants. Et avec la ligne « Decide for yourself », à vous de décider. Tu sais, quand on utilise même les mauvaises critiques pour vendre un film, ça m'a fait rire comme nouvelle. Et je termine avec les artistes québécois les plus écoutés au Québec. C'est des données de l'Institut de la statistique du Québec cumulées entre le 2 janvier jusqu'au 3 septembre 2026 qui combine streaming, albums physiques, numériques, pistes numériques et les artistes les plus écoutés. On va faire le top 3, roulement de tambour, en troisième position. Charlotte Cardin, en troisième position des artistes québécois les plus écoutés. La deuxième place va peut-être vous surprendre. Moi, en tout cas, elle m'a surpris. C'est Soulja.

0: plus écouté que Jay Scott, plus écouté que Jean Leloup, plus écouté que Fred, mais pas plus écouté que l'artiste numéro un, les Cowboys Fringants.
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0: Et deuxième quiz, pourquoi pas rendu là, la chanson québécoise la plus écoutée au Québec cette année, le top 3 au complet appartient aux Cowboys Fringants. Sur mon épaule, celle qu'on écoute présentement est en troisième place, les Étoiles filantes en deuxième position et la tune québécoise la plus écoutée,

Parce que j'adore les Cowboys fringants. J'adore Charlotte Cardin. Soulja, honnêtement, surpris, mais vraiment, vraiment content. Il roule sa bosse depuis un bon moment. On continue en musique, nous, avec un autre Canadien qui certainement se retrouve dans la liste des artistes les plus écoutés. Moi, j'y allais avec les artistes québécois, les artistes francophones. Drake était au sommet, toutes catégories confondues, toutes langues confondues. Et certainement, il faudrait que je trouve la liste au complet. On retrouve Justin Bieber. Le voici avec Daisies à Viva. La musique.

0: va? Je pense que vous allez être bien servi dans les 60 prochaines minutes. C'est Pat qui vous accompagne jusqu'à 18h et jusqu'au Hit à Pat avec du Teddy Swims, Morgan Wallen, Louis Capaldi également, un vieux classique. Vous rappelez-vous de Anastasia, I'm Out of Love, la tune que j'avais le goût d'entendre qui s'en vient dans les prochaines. Notre complice du jour, tous les mercredis vers 17h10, c'est Geneviève Evrel qui va venir nous parler d'un ingrédient qu'on a probablement tous déjà vu, qu'on a sûrement déjà utilisé également, mais dont on sous-estime complètement la polyvalence en cuisine. Ça s'en vient. Et j'ai pour vous, pendant la pause, matière à réflexion avec le chiffre du jour. 71% des Canadiens font ceci à tous les matins. Et là, je sais qu'il y a plein de réponses qui vous viennent souvent en tête. Qu'est-ce que vous pensez que c'est 71% des Canadiens qui font ça tous les matins? Si vous pensez avoir la bonne réponse, textez-moi 1-866-56-RADIO. Je vous donne la solution au retour et Ella Langley sera là avec Choosing Texas. À Viva!
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11: Bonne fin d'après-midi. Ici Claude Marquis. Voici vos actualités. La permission d'aller en appel dans le dossier des terrains appartenant à NN Remorque au profit d'un nouvel écoparc industriel à Drummondville a officiellement été déposée hier au tribunal. La mairie signifiait la semaine dernière que leur requête se basait sur 4 volets. Le directeur du cabinet, Mathieu Audet, explique que l'un d'eux repose sur la capacité des villes à planifier leur développement à moyen et long terme. Il argumente que la décision est très large sur cet aspect.
12: Ça représente le développement industriel soutenu de 3 ans de vente de terrain, cet espace-là. Ça représente aussi 44% du parc industriel de Saint-Séphore. Non seulement c'est beaucoup, c'est essentiel pour le développement industriel de la ville.
11: La préfète de la MRC de Drummond, Lynn Fréchette, a fait connaître ses priorités pour les candidats des 5 principaux partis dans une publication partagée sur les réseaux sociaux hier soir. Elle souhaite d'abord la réalisation du nouvel hôpital de Drummondville et un meilleur accès aux soins. Un financement provincial prévisible, équitable et adapté serait aussi nécessaire pour les besoins en infrastructure. Et l'humoriste drummondvilloise Megan Brouillard a obtenu hier le prix Stella, décerné par la ville de Drummondville pour sa contribution exceptionnelle. La présidente du comité de toponymie, Annie Jutras, qui est aussi enseignante de français, souligne la manière dont la nommée manie la langue et la façon dont elle continue de faire référence à son lieu natal.
13: Elle ose toujours être présente dans différents domaines. Je la vois associée à toutes sortes de causes aussi. Elle a parlé de son parcours à l'école La Poudrière. Elle est toujours en train de faire des références au milieu où elle a grandi.
11: C'est ce qui complète vos informations. 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

privilégié de le terminer avec vous jusqu'à 18h, c'est Pat Langlois. Il y a quelques instants, je vous parlais de mon chiffre du jour. 71% des Canadiens qui font ceci à tous les matins sur la messagerie texte au 1-866-56-RADIO. Plein de bonnes réponses, et je le disais, hein, ça peut être tellement de choses. Marie qui dit prendre sa douche. Non, ça, j'espère que c'est plus que 71%. Jessica qui dit faire son lit. Seb qui dit lire le journal. Eh bien, la réponse, 71% des adultes canadiens avaient bu du café la veille lorsqu'on leur a posé la question. Et donc, 71% des adultes canadiens qui, à tous les matins, prennent du café. Et c'est drôle parce que hier, c'était la journée nationale du café. Et demain, c'est la journée internationale du café. On est comme dans un sandwich de journée de café. Et donc, c'était parfait pour la statistique du jour. En ce 30 septembre, vous avez peut-être vu beaucoup de chandails orange aujourd'hui. J'imagine que vous le savez. Sinon, mais je suis content de vous le partager. C'est la journée nationale de la vérité et de la réconciliation qui vise à honorer les enfants qui sont jamais revenus des pensionnats autochtones. Et l'histoire du orange et le fun, ça remonte à une survivante des pensionnats, une fille qui s'appelait Phyllis Webstad. En 1973, elle avait 6 ans et sa première journée au pensionnat, sa grand-mère lui avait acheté un nouveau chandail orange. Pour une petite fille de 6 ans, c'était quelque chose de spécial, c'était son chandail, il était beau. Et lorsqu'elle est arrivée au pensionnat, on lui a retiré, puis elle l'a jamais récupéré. Et donc, c'est devenu des décennies plus tard un symbole de quelque chose de beaucoup plus grand qu'un chandail. Mais tous ces enfants à qui on retirait des vêtements, leurs cheveux, leur langue, leur culture. Et donc, depuis 2013, on observe la journée du chandail orange. C'est donc normal que vous en ayez peut-être vu quelques-uns aujourd'hui. La musique est solide dans la prochaine heure. On a du Morgan Wallen, Teddy Swims, Anastasia s'en vient, Ella Langley également dans un instant. Et notre complice du jour, c'est Geneviève Evrel. Et je suis convaincu qu'on a tous déjà acheté des feuilles de riz. C'est pour faire des rouleaux de printemps. On a utilisé 4 feuilles puis on a laissé ça dans l'armoire. Eh bien, selon Jen, c'est un ingrédient vraiment sous-estimé. Et elle a plein de trucs qu'on peut faire avec ça. 5 minutes sur des feuilles de riz. Ben oui, avec Geneviève Evrel, c'est sûr que c'est facile. Toujours content de la retrouver les mercredis. Elle s'en vient tout de suite après Anastasia. Et pour tout de suite, la chanson de l'été. Ella Langley, Choosing Texas, à Viva.

0: 12 minutes, ça veut dire que notre complice du jour est là, Geneviève Evrel. Comment ça va?
1: Allô! Ça va bien?
0: Hey, Jen, je pense que tu vas être d'accord avec moi. On a tous des ingrédients dans notre garde-manger. Tu sais, qu'on a acheté pour faire comme une recette, une patente, puis là, on finit par les oublier, puis ça reste là pendant des mois et des mois. Et il y a un de ces ingrédients-là, je pense, qui fit bien dans cette catégorie, c'est les feuilles de riz. Et toi, tu dis qu'on sous-estime cet ingrédient.
1: Honnêtement, Pat, je me suis dit que peut-être un jour j'allais faire un livre sur le sujet parce que j'ai vraiment plein d'idées de recettes à base de feuilles de riz, mais avec beaucoup plus de versatilité qu'on peut penser. C'est ça qui est fascinant. Fait que tu sais, on pense vraiment que la feuille de riz, c'est la fameuse feuille transparente, ouais, à rouleaux de printemps. On fait nos petits rouleaux puis c'est tout. Mais vraiment pas. Vraiment pas. On peut les faire rôtir, on peut les faire frire, on peut les faire air fryer. OK, je te le dis. Il y a vraiment beaucoup de choses qu'on peut faire avec les feuilles de riz. Puis ça dure à vitam aeternam. C'est sans gluten. C'est, tu sais, je te dis, c'est comme une espèce d'aliment un peu sacré qui a plein de versatilité. Puis honnêtement, j'avais le goût de vous en partager quelques-unes parce que j'ai pas mal tout essayé, oui, avec ces fameuses feuilles de riz.
0: Et est-ce que c'est genre de... Il y a certains ingrédients que je sais que les experts de la cuisine, comme toi, ceux qui écrivent des livres, tu sais, il y a des ingrédients qui sont plus faciles à manipuler que d'autres, entre guillemets, là, tu sais. Est-ce que le commun des mortels est capable de faire quand même quelque chose ou j'ai besoin d'être un pro?
1: Non, mais en fait, le gars, je vais vous le donner, le secret, là, auditeur de Viva, peu importe où vous êtes au Québec, OK, il m'a vous le donner, le secret. Le secret de la feuille de riz, quand tu veux faire la base, là, le fameux rouleau de printemps, là, le secret, c'est juste la passer en dessous de l'eau une seconde.
0: Ouais.
1: Genre, on veut pas qu'elle ramollisse la feuille de riz, c'est ça son problème, c'est que la feuille de riz, là, quand on la met, on la trempe dans un bol d'eau pour faire son rouleau, puis là, on l'immerge, là, puis là, on attend qu'elle ramollisse. Ben non, parce que là, on a vraiment la texture hyper caoutchouteuse qu'on veut, pas tout de suite. Fait que dans le fond, quand on fait juste l'humidifier, on la sort, elle est encore croquante, cassante. On la met sur notre plan de travail, toujours en plastique, un plan de travail en plastique pour éviter que ça colle.
0: Oui.
1: Et là, elle, pendant qu'on va mettre nos ingrédients là au centre, elle va continuer de ramollir. Fait que c'est pour ça qu'on va se retrouver avec un rouleau de printemps facile à rouler puis qui va pas fendre. Parce que les gens ont tendance à trop mouiller leurs feuilles de riz pour les rouleaux de printemps. C'est vraiment ça le secret. C'est zip-zip dans l'eau. Une seconde au tiède.
0: OK. Et donc, maintenant qu'on a ce truc-là, qu'est-ce qu'on fait à part des rouleaux de printemps?
1: Exact. Bon, à part des rouleaux de printemps, on peut faire des petits dumplings. OK, je sais que tout le monde adore les dumplings. Je pense que c'est unanime. C'est une petite bouchée asiatique avec une petite préparation de porc, gingembre, mettons, à l'intérieur. C'est super facile à faire, mais généralement, on l'utilise une pâte à dumpling. Donc, soit une pâte à wonton ou une feuille de dumpling. Donc, avec des petits carrés de riz. Donc là, ce que vous allez faire, c'est que vous allez une seconde mouiller votre feuille de riz. Vous allez la couper avec des ciseaux, faire des petits carrés. Puis là, vous allez vous faire une préparation à dumpling. Vous pouvez googler, vous allez trouver plein de sortes de préparations à dumpling, autant végé, viande, poisson, fruits de mer. Et là, votre petite préparation, vous allez la mettre au centre de votre feuille de riz. Puis là, vous allez faire un petit baluchon. Puis là, vous allez faire rôtir ça à la poêle ou vapeur, peu importe. Mais ça fait la même chose qu'une feuille à dumpling qui est souvent dure à trouver en épicerie.
0: C'est vrai.
1: Donc, mais on a quand même, la différence, c'est qu'on va avoir une bouchée peut-être un petit peu plus caoutchouteuse. C'est sûr que c'est une affaire de texture aussi, les feuilles de riz. Mais ceux qui aiment ça, peut-être un peu plus caoutchouteux, vous allez être ravis parce que moi, perso, j'adore ça. Sinon, on peut faire des chips aussi. On peut prendre des feuilles de riz et là, on les baigne dans un petit bain d'huile. Tu peux te faire juste pas besoin de te partir un gros chaudron.
0: Ouais, ouais.
1: Juste un genre de petit wok avec de l'huile, pas trop haut là, la quantité d'huile. Et là, tu immerges ta feuille, puis là, ta feuille, elle va comme toute frémir, puis elle va gonfler. Vous allez vraiment voir à quel point c'est fascinant de voir ce que ça fait. Puis ça se transforme quasiment comme une genre de grosse fleur. Et là, on la sort, on peut mettre des petites épices, du petit paprika fumé, de la petite fleur de ciel. Puis là, on a une chips avec de la feuille de riz, tout simplement, qui a comme gonflé. Puis, tu sais, on peut l'utiliser avec un tartare, avec un petit saumon fumé. Donc, ça devient vraiment un craquelin, vraiment, vraiment différent. Puis ça fond dans la bouche, c'est vraiment, vraiment bon.
0: Écoute, je suis... non, en fait, je suis pas surpris parce que c'est toi. Mais quand tu m'as dit on va parler de feuilles de riz, puis je dis ah oui, sur deux segments feuilles de riz, je savais...
1: J'ai même pas fini.
0: Ben, je sais que t'as pas fini et c'est pour ça qu'il faut que je t'arrête parce que Louis Capaldi est là. Et tout de suite après, ben, d'autres suggestions et même des suggestions desserts qu'on peut faire avec des feuilles de riz. Geneviève Evrel est exact. Avec nous encore tout de suite après Louis Capaldi. Voici Forget Me à Viva.

0: notre complice du jour, Geneviève Avriel, qui nous a convaincu il y a quelques instants que les feuilles de riz pouvaient faire pas mal plus que des rouleaux de printemps. Mais là, Jen, tu vas pousser l'idée encore plus loin. On peut utiliser des feuilles de riz dans le dessert.
1: Oui, j'ai testé deux affaires. Avec mon fils, on a testé de faire frire des feuilles de riz, OK? Fait que dans le fond, ce que tu fais, c'est que tu trempes ta feuille de riz comme dans des œufs battus, OK? Comme si tu faisais une omelette. Là, tu trempes ta feuille de riz, OK? Au centre. Là, tu peux mettre genre des carrés de chocolat, tu peux mettre de la guimauve, tu peux mettre plein d'affaires. Là, après ça, tu fais comme un genre de papillote, un genre de chausson, OK? Tu mets plusieurs épaisseurs, peut-être deux, trois feuilles de riz d'épais, puis tu mets ça au air fryer. Je te le jure, là, c'est comme une chocolatine. Ça a marché.
0: No
1: C'était
0: way.
1: Super feuilleté. C'était vraiment bon, là. On capotait, on n'en revenait pas. T'sais, on dirait que là, toutes les possibilités étaient là devant nous, là, tu sais. Fait que c'était vraiment le fun. Puis sinon, on peut y aller avec un genre de mochi maison. Je sais pas si tu connais les bouchées de pâte de riz. Oui, exactement. Puis à l'intérieur, il y a de la crème glacée ou une espèce de garniture à la fève rouge au matcha, tu sais. Donc là, on se retrouve à utiliser la feuille de riz. Même affaire, on la trempe une seconde. Puis là, au centre, on met des fruits, tu sais, des tranches de mangue, des fraises. On peut mettre des framboises. On met des petits fruits frais. Puis après ça, tu mets une boule de crème glacée ou un yogourt genre grec à l'érable.
0: Consistant, okay? Là.
1: Encore. Ouais, c'est ça, faut que ça se tienne. Ensuite, t'embaluchonnes. Là, je sais pas si c'est un verbe, mais en tout cas, on l'a inventé ici ce soir.
0: En pinçant sur le dessus, là, dans le fond. C'est une petite boule.
1: Ouais, c'est ça, donc. Exact. Puis là, ben, tu mets ça au congélo. Mais pas longtemps, parce que tu veux pas que ça devienne trop congelé. Mais en même temps que tu veux que ça aille le temps de figer. Puis tu peux mettre un petit sucre à glacer dessus ou un petit coulis de framboise. Puis là, tu te retrouves à avoir une bouchée avec, encore une fois, assez texturée, mais t'sais, vraiment un petit peu caoutchouteuse pour ceux qui aiment ça. Mais là, vraiment, on a vraiment une bouchée de mochi maison. C'est super rapide à faire. C'est le fun. Puis ça, c'est genre de petite activité, de petite recette qui devient aussi en soi une activité t'sais, avec les enfants. Fait que c'est le fun. Tu sors plein d'ingrédients. Puis là, tu fais des petits rouleaux de printemps repas, des petits rouleaux de printemps dessert. Fait que c'est comme immersif. Puis là, ben t'as plus faim quand c'est rendu le temps de manger parce que t'as grignoté tout le long.
0: C'est correct.
1: Mais... c'est ça. Tout est possible.
0: Ben, t'as commencé en disant que t'as déjà considéré faire un livre de recettes avec des feuilles de riz. Moi, je pense que les dernières minutes nous ont prouvé que tu peux le faire et que tu devrais le faire.
1: Parfait. Je retiens ça. Sinon, je vais te parler en exclusivité probablement bientôt de mon nouveau projet qui sort pas tout de suite, mais quand même. Et tu vas voir que là aussi, je l'ai échappé au niveau de l'inventivité là, sur un sujet. Mais j'ai hâte de t'en parler, mais pas tout de suite encore.
0: On invente des mots. Ça. Inventivité, baluchiner. Oui. J'adore ça.
1: Oui, mais Viva nous permet d'être créatifs et de partir notre propre langage.
0: On invente des recettes, on invente des mots juste ici. Jen,
1: voilà, c'est qui? La police va venir nous arrêter. Non, je ne pense pas.
0: Passe une super belle semaine. Merci pour les suggestions. On va regarder dans notre armoire ce soir, voir si effectivement on a des vieilles feuilles de riz qui sont là depuis 6 mois, depuis qu'on a fait nos rouleaux de printemps. Merci beaucoup. On continue en musique avec Stats. Comment te dire ici dans votre retour à Viva la musique?
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0: savez que j'aime ça régler des dossiers ici sur les ondes de Viva avec mon débat inutilement important. Et au retour, je pense que j'en ai un bon qui affecte tous les ménages. Si vous finissez quelque chose, est-ce que c'est automatiquement votre responsabilité de le remplacer? Si on pense, dernier rouleau de papier toilette, le lait, les glaçons, le savon, celui qui termine, est-il officiellement celui qui recharge? 1-866-56-RADIO, le débat inutilement important au retour. Et Morgan Wallen sera là avec Love Somebody à Viva!
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J'aimerais aujourd'hui inscrire une nouvelle loi dans le Code civil de la vie en famille. Et la loi est la suivante. Si vous finissez quelque chose à la maison, c'est automatiquement à vous de le remplacer. Et je suis convaincu que tout le monde a déjà vécu cette situation-là. Et là, tu sais, je parle pas même d'aller au magasin. Je parle simplement de ne pas transférer le problème au prochain humain. Et donc, par exemple, vous connaissez tous ces enjeux-là. Vous les avez tous déjà vécu à la maison. Vous prenez la dernière feuille de papier toilette, mais vous changez le rouleau. Vous prenez le dernier glaçon, mais vous remplissez le bac. Et je sais que c'est pas le fun de sortir la petite patente et puis remplir d'eau, puis remettre ça au congélateur, puis faire en sorte que ça renverse pas nulle part, mais c'est pas grave. Vous avez pris le dernier glaçon, c'est à vous de le faire. Vous finissez la pinte de lait, mais ajoutez-le à la liste d'épicerie. Moi, je suis pas un devin, je sais pas qu'est-ce qui manque pas si c'est toi qui as fini le lait. Dernière capsule de café, vous remplissez le contenant. Celui qui finit devient responsable de la transition. C'est ma règle. Parce que, en plus de ça, on va rentrer deuxième niveau. La technique encore plus sournoise. Tu sais, quand on laisse une quantité inutilisable pour pouvoir prétendre qu'on n'a pas terminé le produit, ça, c'est une spécialité de mes enfants. Tu sais, il reste 14 000 litres de lait dans le carton, fait qu'ils disent, ben, c'est pas moi qui l'ai terminé. Et donc, j'aimerais que ça soit une loi. J'aimerais que ça soit, littéralement dans le Code civil. Tu sais, le rouleau de papier de toilette, là, tu le changes et tu le changes au complet. Tu fais l'étape. Tu sais, tu vas pas juste prendre un rouleau puis tu le mets sur le support sans enlever le tube vide. Non. Tu vas le chercher, tu enlèves le tube vide, tu remets le papier toilette. Et donc, ma règle est simple. Si le remplacement existe dans la maison, j'espère que vous prenez des notes. Si le remplacement existe dans la maison, tu le remplaces. Et si il en reste plus, ben tu l'ajoutes sur la liste. Aussi simple que ça. Et si tu laisses volontairement une quantité ridicule pour éviter d'être officiellement celui qui l'a fini, je pense que c'est quasiment pire que de laisser le contenant vide parce que là, il y a de la préméditation. Et ça, ben le Code civil va vous en vouloir encore plus. J'adore ces débats. Les respectables, c'est Amalgame.

0: vraiment de talent musical que j'ai toujours eu ce fantasme d'être dans un band. Et donc, imaginez partir un band avec des amis d'école et être encore ensemble 50 ans plus tard. La formation dont je vais vous parler dans le Jukebox a vendu autour de 175 millions d'albums. Pas pire pour un groupe parti dans un garage. Ils ont remporté 22 Grammy et réussi quelque chose d'assez exceptionnel, merci. Ils sont restés essentiellement la même gang pendant un demi-siècle. Formation qui célèbre cette semaine leur 50e anniversaire. Je vous dis qui dans le Jukebox et en musique. Teddy Swims sera là au retour avec Mr. Know-It-All à Viva la musique.
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On est à cet âge où on a des réunions d'école secondaire en 20 ans, 25 ans, 30 ans. Je ne sais pas si c'est une gang que vous voyez encore fréquemment au jour le jour, mais cette semaine, on célèbre le 50e anniversaire d'une gang d'amis de secondaire qui se sont partis à un band et qui sont encore ensemble. Il y a 50 ans, septembre 1976, c'est un kid de 14 ans, Larry Mullen, qui colle une petite annonce sur le babillard de son école secondaire à Mount Temple avec le message suivant « Batteur cherche musicien pour former un groupe ». Le samedi 25 septembre 1976, il y a quelques gars qui se pointent dans la cuisine de chez ses parents. Il y a un gars qui s'appelle Paul Hewson, qu'on va bientôt appeler Bono, David Evans, celui qui va devenir The Edge, et Adam Clayton, qui parle de basse comme un pro, sans savoir en jouer. Larry dit en riant que ça a été Larry Mullen pendant 10 minutes jusqu'à ce que Bono entre dans la pièce. Et là, soudainement, il s'appelait Feedback, puis The Hype, et ensuite U2. En 1978, il gagne un concours de talent à Limerick le jour de la Saint-Patrick. Et en 1980, avec leur premier album Boy, il lance une chanson que Bono avait écrite en pensant à sa mère décédée alors qu'il n'avait que 14 ans. Premier single que la formation a lancé, c'est celui-ci, I Will Follow.

C'est le tout début pour U2. 5 ans plus tard, en juillet 1985, la formation monte sur la scène de Live Aid à Wembley. En pleine chanson, Bono saute dans la foule devant près de 2 milliards de téléspectateurs. Et là, soudainement, ouais, la planète vient de les découvrir. En mars 1987, il lance The Joshua Tree. C'est un numéro 1 dans une vingtaine de pays. 25 millions de copies vendues. Le groupe est en couverture du magazine Time. Et cette chanson va devenir leur tout premier numéro 1 en carrière. Ooh.

Fin 1990, U2 s'enferme à Berlin dans les studios Hansa pour réinventer leur son. Et ça va mal. Les gars s'engueulent, le groupe est à deux doigts de se séparer. Puis là, un jour, The Edge, le guitariste, joue une suite d'accords. Bono improvise une mélodie par-dessus et en quelques minutes, la chanson qui va sauver U2, qui va sauver les relations entre le groupe, eh bien, est soudainement née. C'est une chanson sur l'unité, écrite par un groupe qui en avait presque plus du tout. C'est sur Achtung Baby qu'on a découvert One.

Et faites le calcul. C'est près de 175 millions d'albums vendus, 22 trophées Grammy, un record pour le groupe. Pour un groupe, il n'y a aucun groupe qui a plus que 22 Grammy. C'est une entrée au Rock'n'Roll Hall of Fame en 2005, la tournée 360 degrés la plus payante de l'histoire à l'époque. En l'an 2000, 3 de ces Grammy leur arrivaient grâce à une chanson qui réinventait encore le groupe, Beautiful Day. Et 50 ans plus tard, U2 n'a pas terminé. Cette année seulement, 2 mini-albums surprise, 24 nouvelles tunes. Vendredi dernier, le 25 septembre, la journée de l'anniversaire, 50 ans jour pour jour après la rencontre dans la cuisine de Larry Mullen, les quatre sont retournés dans la cour de leur ancienne école devant un millier d'élèves et d'employés, puis ils ont joué I Will Follow avec 32 musiciens à cordes. Et là, ils ont lancé une toute nouvelle chanson parce que oui, ils n'ont pas terminé. Un nouvel album, oui, s'en vient au mois de novembre. Voici leur nouvelle tune, Silencio.

En 50 ans, je suis convaincu que vous avez votre propre tune de U2, hein, celle que vous adorez. Et ils ont assez d'albums et assez de hits qu'on peut tous quasiment avoir la nôtre. Et juste pour le fun, je suis allé voir, parce que 50 ans pour un groupe, c'est assez impressionnant. Mais quelques groupes qui ont surpassé ça. AC/DC, 53 ans. Aerosmith, ça fait 56 ans qu'ils sont ensemble. Scorpions, 61 ans. The Who, 62 ans. Et les Rolling Stones, 64 ans. U2 encore du pain sur la planche. On continue en musique avec Jean-François Posé. Voici Plus qu'il faut dans votre retour à la maison. Ici, à Viva la Casa. Merci d'être là.

Est-ce que c'est juste moi qui trouve que le mois de septembre, c'est quand même un drôle de mois? Tu sais, on le commence un peu en été, puis tranquillement, les routines reviennent, les soirées raccourcissent, les manteaux ressortent, et tout à coup, pouf! Demain, on est en octobre. Et donc, je vous laisse avec le mot de la fin aujourd'hui, transition. Parce qu'on passe notre vie à attendre des grands changements, mais la plupart du temps, il arrive un peu comme le mois de septembre, un tout petit peu à chaque jour, jusqu'à ce qu'on réalise qu'on est déjà rendu ailleurs. Et demain, ben, on commence octobre avec notre complice François Charron qui va venir nous aider à démêler notre vie techno. Catherine Maisonneuve, elle, ben, réussit toujours à nous faire voyager sans qu'on ait besoin de faire nos valises. Et donc, on se retrouve demain, 16h pour Viva la Casa. Les hits à pattes s'en viennent dans un instant et on passe fort avec une toune du gars qui a battu le record de la tournée. La plus lucrative, celle de YouTube que je vous parlais il y a quelques instants. Mais lui aussi s'est fait battre son record depuis ce temps-là. Je vous dis qui dans un instant dans les hits à pattes.

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5: Bonsoir, ici Claude Marquis. Voici vos actualités. La permission d'aller en appel dans le dossier des terrains appartenant à NN Remorque au profit d'un nouvel écoparc industriel à Drummondville a officiellement été déposée hier au tribunal. La mairie signifiait la semaine dernière que leur requête se basait sur 4 volets. Le directeur du cabinet, Mathieu Audet, explique que l'un d'eux repose sur la capacité des villes à planifier leur développement à moyen et long terme. Il argumente que la décision de la Cour est très large sur cet aspect. Et la préfète de la MRC de Drummond, Lynn Fréchette, a fait connaître ses priorités pour les candidats des 5 principaux partis dans une publication partagée sur les réseaux sociaux hier soir. Elle souhaite d'abord la réalisation du nouvel hôpital de Drummondville et un meilleur accès aux soins. Un financement provincial prévisible, équitable et adapté serait aussi nécessaire pour les besoins en infrastructure. C'est ce qui complète vos informations. 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
6: Oui, je peux pas croire qu'on termine ensemble le mois de septembre, dernière soirée, avant de pouvoir sortir nos citrouilles et nos décorations d'Halloween. Et je vous promets que j'ai une petite pile de 10 ans à la maison qui attend ça plus que jamais. C'est drôle parce que, parlant d'Halloween, on part l'émission avec un clip qui fait un petit peu Halloweenesque avec Ed Sheeran déguisé en vampire. On va avoir du Elton John avec Dua Lipa, Aha également, Katy Perry. Et cette chanson où Ed Sheeran est déguisé en vampire, eh bien, c'est Bad Habits. Allez, hit ta patte. À Viva!

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1: J'ai toujours été fasciné par les tunes des années 80. Tu sais, les grosses, grosses tunes qui ont été énormes et qui ont peut-être pas mené à une grande, grande carrière. C'est peut-être pas une formation qu'on écoute encore aujourd'hui, mais ces gars-là, ils reçoivent encore des redevances. J'ai deux tunes à vous proposer pour les années 80. Tina Turner avec What's Love Got to Do With It. Mais juste avant, la formation Mr. Mister. C'est pas une formation qui a nécessairement réécrit l'histoire du rock, mais ce que je trouve fascinant, c'est que les paroles des tunes de ce groupe-là n'étaient pas composés par aucun des membres du groupe. Ils étaient composés par le cousin du chanteur. Le cousin du chanteur, c'est un gars qui n'a jamais fait un show, qui n'a pas nécessairement un background musical et qui, encore aujourd'hui, en 2026, doit recevoir des chèques de royauté parce que c'est lui qui peut se vanter d'avoir composé les paroles des grosses tunes de Mr. Mister, comme celle-ci, Kyrie, dans les hits à Pat, à Viva. Ça me fascine, ces histoires-là.

0: chanson surprise de ce soir est une tune de la formation Maroon 5, mais saurez-vous deviner laquelle? Tune qui a été lancée à la fin de l'été 2014 et qui a lancé un clip il y a presque 12 ans, jour pour jour. Le clip a été lancé le 29 septembre 2014. Un clip réalisé par Sam Bayer. C'est le même gars qui a tourné le clip de Smells Like Teen Spirit de Nirvana. On en parlait hier. C'est drôle, on a parti l'émission avec une chanson de Ed Sheeran qui a un clip où Ed Sheeran est déguisé en vampire. Ça fait très, très Halloween-esque. Eh bien, on reste dans cette même thématique parce que le clip de Sam Bayer pour cette tune de Maroon 5 s'inspire des films d'horreur American Psycho et Seven. On voit Adam Levine, le chanteur du groupe, jouer un boucher. Est-ce que vous êtes capable de deviner la tune? Pas évident avec ces indices-là. La réponse, on l'écoute ensemble au retour. À Viva, merci d'être là.
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0: La chanson surprise de ce soir, Maroon 5 et Animals. À Viva. 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

Pat. En 2011, Adele accumulait le numéro 1 avec son album 21 quand elle a lancé Set Fire to the Rain, une chanson que le co-écrit et le co-auteur, eh bien, était à l'extérieur en train d'essayer de s'allumer une cigarette et son briquet ne fonctionnait pas. C'est là où lui est venue l'idée de Set Fire to the Rain. Alors, des fois, l'inspiration, on la trouve un peu n'importe où. C'est devenu le troisième numéro 1 de l'album 21 pour Adele. Et si vous êtes déjà demandé pourquoi il n'y a pas de vrai vidéoclip, eh bien, c'est parce que Adele se remettait d'une chirurgie aux cordes vocales. Et donc, elle a utilisé la version live au Royal Albert Hall. Set Fire to the Rain a remporté le Grammy de la meilleure performance pop solo en 2013. Et c'est la chanson qu'on va écouter tout de suite après ce classique des classiques. Et vous allez être content de savoir que la formation a retravaillé les maquettes initiales parce que au début, les Eagles voulaient appeler cette chanson Mexican Reggae. La compagnie disque, elle, voulait pas sortir le single parce qu'elle la trouvait trop longue. C'est sûr qu'il y a un solo de guitare de 2 minutes 12. Certaines chansons aujourd'hui durent 2 minutes 12. Don Felder et Joe Walsh qui se relancent. Ça a été d'ailleurs décrété comme le meilleur solo de tous les temps par les lecteurs du magazine Guitarist en 1998. On retourne en 1977 avec les Eagles. Voici Hotel California dans les hits à Pat. À Viva!

0: Moffat. Rock on l'aime, Ariane Moffat avec une chanson qui célèbre cette année son 20e anniversaire. À Montréal, en 2006, elle a remporté deux Félix pour Le cœur dans la tête, album pop-rock et interprète féminine de l'année. Et comme moi j'aime ça, quand tout est dans tout, eh bien vous savez peut-être qu'Ariane Moffat, avant sa carrière solo, était claviériste et choriste dans le groupe de Daniel Bélanger, entre autres pour sa tournée Rêver mieux. Et ça tombe bien parce que Rêver mieux s'en vient dans les prochaines minutes ici sur les ondes de Viva. Je m'appelle Pat Langlois. Demain, on se retrouve déjà le mois d'octobre. J'espère que vous avez passé une belle soirée. Elle se poursuit ici. Et nous, on se retrouve demain, 16h, au Viva la Casa. Vous savez que les jeudis, la dernière journée de la semaine, on est avec François Charron qui nous parle de techno et Catherine Maisonneuve qui nous jase voyage. Je vous souhaite une belle soirée. À demain.
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3: Bonsoir, ici Claude Marquis, voici vos actualités. La permission d'aller en appel dans le dossier des terrains appartenant à NN Remorque au profit d'un nouvel écoparc industriel à Drummondville a officiellement été déposée hier au tribunal. La mairie signifiait la semaine dernière que leur requête se basait sur quatre volets. Le directeur du cabinet, Mathieu Audet, explique que l'un d'eux repose sur la capacité des villes à planifier leur développement à moyen et long terme. Il argumente que la décision de la Cour est très large sur cet aspect. Et la préfète de la MRC de Drummond, Lynn Fréchette, a fait connaître ses priorités pour les candidats des cinq principaux partis dans une publication partagée sur les réseaux sociaux hier soir. Elle souhaite d'abord la réalisation du nouvel hôpital de Drummondville et un meilleur accès aux soins. Un financement provincial prévisible, équitable et adapté serait aussi nécessaire pour les besoins en infrastructure. C'est ce qui complète vos informations. 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

On est le mercredi 30 septembre 2026. On termine le mois ensemble, bien branché à votre radio à Drummondville. Je m'appelle Mathieu Guimond. Ce soir, petit coup d'œil à l'actualité, des propositions de sortie en termes de spectacle, des propositions également de rabais et même une activité qui s'en vient en fin de semaine. Vous connaissez la Joséphine, un événement 100% féminin qui recueille des dons au profit du programme Rose de la Fondation René Verrier. Et c'est une fondation et un programme qui offre des soins de mieux-être aux femmes qui sont atteintes d'un cancer. Et on a l'histoire de Julie Bonin qui est très touchante, une femme qui a reçu un diagnostic de cancer du poumon génétique au moment où elle était en train de s'entraîner pour courir un marathon. Donc, une preuve que le cancer peut frapper n'importe qui à n'importe quel moment. Et Julie, aujourd'hui, témoigne de l'importance du programme Rose de la Fondation René Verrier. Donc, ça se passe ce dimanche 4 octobre. 5 kilomètres à courir ou à marcher entre filles dans les rues de Drummondville, au centre-ville. Vous voulez vous inscrire, faites ça dès maintenant. Inscription en ligne.ca/Joséphine pour plus d'infos.

0: revient.
1: Proposition de sortie à vous faire avec un spectacle qui vous sera présenté demain soir à 20h à la salle principale de la Maison des Arts des Jardins de Drummondville. Le spectacle Symbiose avec France d'Amour, son tout nouveau spectacle qu'elle vient nous présenter. Entre autres, ses grands classiques qui sont en vedette. Elle revisite ses 14 albums en carrière, mais aussi, ben, nous propose également quelques nouvelles chansons. Un spectacle à ne pas manquer. Vous voulez mettre la main sur vos billets? On vous rappelle, c'est demain soir à 20h ce spectacle de France d'Amour à la Maison des Arts des Jardins de Drummondville. Artdrummondville.com pour mettre la main sur les billets restants. Wow.

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6: Voici vos nouvelles Arsenal Média. La permission d'aller en appel dans le dossier des terrains appartenant à N&N Remorque au profit d'un nouvel éco-parc industriel à Drummondville a officiellement été déposée hier au tribunal. La mairie signifiait la semaine dernière que leur requête se basait sur 4 volets. Le directeur du cabinet, Mathieu Audet, explique que l'un d'eux repose sur la capacité des villes à planifier leur développement à moyen et long terme. Il argumente que la décision est très large sur cet aspect. La préfète de la MRC de Drummond, Lynn Fréchette, a fait connaître ses priorités pour les candidats des 5 principaux partis dans une publication partagée sur les réseaux sociaux hier soir. Elle souhaite d'abord la réalisation du nouvel hôpital de Drummondville et un meilleur accès aux soins. Un financement provincial prévisible, équitable et adapté serait aussi nécessaire pour les besoins en infrastructure. L'humoriste drummondvilloise Mégane Brouillard a obtenu hier le prix Stella décerné par la ville de Drummondville. La présidente du comité de toponymie, Annie Jutras, qui est aussi enseignante de français, souligne la manière dont la nommée manie la langue et la façon dont elle continue de faire référence à son lieu natal. Et maintenant, la météo à Drummondville, ce soir et cette nuit, c'est généralement nuageux et le minimum est de 13 degrés.
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